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1: Salut à Émilie et Steph, salut à Martin, salut à Steven, salut à Francis aussi. Salut à tout le monde qui m'ont écrit sur la messagerie. J'essaie d'en passer le plus possible comme ça, là, mais c'est vraiment, vraiment le fun quand vous me souhaitez une bonne soirée. J'espère que vous aussi, vous allez en profiter là avec la bonne musique qu'on a à vous envoyer jusqu'à minuit. Tom Kodak qui vous parle. Salut aussi à toute ma gang du club de golf de Matane. Je vous souhaite vraiment une belle soirée. Puis demain, hey! Un bon 1er septembre, hein? Ouais, déjà septembre. Ça sent-tu l'hiver? On en parle-tu tout de suite? Non, non, non. Non, non, non. On continue de vivre dans le déni un peu.
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0: Mauvais garçon.
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4: Voici vos nouvelles, Arsenal Média. Les paramédics de la Fédération du préhospitalier du Québec, FPHQ, de la FP Mitis Rimouski-Neigette et de la FP du Bas-Saint-Laurent ont envoyé un message à Christine Fréchette, première ministre et chef de la coalition Avenir Québec, après qu'il ait rencontré à Rimouski ce vendredi, leur promettant une aide pour débloquer leurs négociations. Cependant, après des mois de négociations, les paramédics ne veulent plus seulement être entendus. Ils veulent des résultats concrets, note la Fédération dans un communiqué. Les Allées du Boulevard remportent la finale de la division mixte de la Ligue de balle de l'Est Coors Light / Dépanneur du Lac lors d'une journée des séries au Stade du Rempart de Matane ce 30 août. Tout au long de la journée étaient présentés des matchs éliminatoires. Dans le cadre des matchs des demi-finales, les Armoires Distinction Matane ont battu les immeubles Alexandre Pelletier 5-3 et les Allées du Boulevard sont venues à bout de la Poissonnerie Matanaise 11-5. Lors de la grande finale, les champions de l'an dernier, les Armoires Distinction Matane, se sont inclinés 9-3 face aux Allées du Boulevard. Et maintenant, la météo à Matane, ce soir et cette nuit, s'est dégagée et le minimum est de 11 degrés.

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0: Bon lundi matin, bonne première soirée de la semaine. On va passer à travers ensemble Tommy Coderre qui vous parle jusqu'à minuit, jusqu'à temps qu'on soit mardi. Et ça, ça veut dire jusqu'à temps qu'on soit en septembre. Ouais, on passe nos derniers moments doux ensemble pour connaître tous les événements de la ville de Matane pour le mois à venir. Vous allez tout simplement sur ville.matane.qc.ca dans l'onglet loisirs, culture et vie communautaire. Vous avez une liste des événements à venir. Je pense que ça pourrait être pratique pour commencer déjà à se planifier nos semaines.
1: Très joli.

Oubliez pas, Matane, que les vendredis, c'est les vendredis Ben et Chanceau. Ça se passe avec les Roadrunners à la Mésandre Bar. On a tout ça là, qui est prévu pour donc ce vendredi. Ça va se passer le 4 septembre prochain. On note 19h et d'ailleurs, les détails se trouvent justement, je vous en ai parlé un peu plus tôt, sur le site internet de la ville dans l'onglet Loisirs, Culture et Vie communautaire.

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3: 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Les paramédics de la Fédération du préhospitalier du Québec, FPHQ, de la FP Métis-Rimouski-Neigette et de la FP du Bas-Saint-Laurent ont envoyé un message à Christine Fréchette, première ministre et chef de la coalition Avenir Québec, après qu'il ait rencontré à Rimouski ce vendredi, leur promettant une aide pour débloquer leurs négociations. Cependant, après des mois de négociations, les paramédics ne veulent plus seulement être entendus. Ils veulent des résultats concrets, note la Fédération dans un communiqué. Les Allées du Boulevard remportent la finale de la division mixte de la Ligue de balle de l'Est Coors Light / Dépanneur du Lac lors d'une journée des séries au Stade du Rempart de Matane ce 30 août. Tout au long de la journée étaient présentés des matchs éliminatoires. Dans le cadre des matchs des demi-finales, les Armoires Distinction Matane ont battu les immeubles Alexandre Pelletier 5-3 et les Allées du Boulevard sont venues à bout de la Poissonnerie Matanaise 11-5. Lors de la grande finale, les champions de l'an dernier, les Armoires Distinction Matane, se sont inclinés 9-3 face aux Allées du Boulevard. Et maintenant, la météo à Matane, ce soir et cette nuit, s'est dégagée et le minimum est de 11 degrés.

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Salut à Émilie et Steph. Salut à Martin. Salut à Steven. Salut à Francis aussi. Salut à tout le monde qui m'ont écrit sur la messagerie. J'essaie d'en passer le plus possible comme ça, là, mais c'est vraiment, vraiment le fun quand vous me souhaitez une bonne soirée. J'espère que vous aussi, vous allez en profiter là avec la bonne musique qu'on a à vous envoyer jusqu'à minuit. Tom Coderre qui vous parle. Salut aussi à toute ma gang du club de golf de Matane. Je vous souhaite vraiment une belle soirée. On a à vous envoyer jusqu'à minuit. Tom Coderre qui vous parle. Salut aussi à toute ma gang du club de golf de Matane. Je vous souhaite vraiment une belle soirée. Puis demain, hey, un

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4: Voici vos nouvelles, Arsenal Média. Les paramédics de la Fédération du préhospitalier du Québec, FPHQ, de la FP Métis Rimouski-Neigette et de la FP du Bas-Saint-Laurent ont envoyé un message à Christine Fréchette, première ministre et chef de la coalition Avenir Québec, après qu'il ait rencontré à Rimouski ce vendredi, leur promettant une aide pour débloquer leurs négociations. Cependant, après des mois de négociations, les paramédics ne veulent plus seulement être entendus. Ils veulent des résultats concrets, note la Fédération dans un communiqué. Les Allées du Boulevard remportent la finale de la division mixte de la Ligue de balle de l'Est Coors Light / Dépanneur du Lac lors d'une journée des séries au Stade du Rempart de Matane ce 30 août. Tout au long de la journée étaient présentés des matchs éliminatoires. Dans le cadre des matchs des demi-finales, les Armoires Distinction Matane ont battu les immeubles Alexandre Pelletier 5-3 et les Allées du Boulevard sont venues à bout de la Poissonnerie Matanaise 11-5. Lors de la grande finale, les champions de l'an dernier, les Armoires Distinction Matane, se sont inclinés 9-3 face aux Allées du Boulevard. Et maintenant, la météo à Matane, ce soir et cette nuit, s'est dégagée et le minimum est de 11 degrés.

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Bon lundi matin, bonne première soirée de la semaine. On va passer à travers ensemble Tommy Coderre qui vous parle jusqu'à minuit, jusqu'à temps qu'on soit mardi. Et ça, ça veut dire jusqu'à temps qu'on soit en septembre. Ouais, on passe nos derniers moments doux ensemble pour connaître tous les événements de la ville de Matane pour le mois à venir. Vous allez tout simplement sur leville.matane.qc.ca dans l'onglet Loisirs, Culture et Vie communautaire. Vous avez une liste des événements à venir. Je pense que ça pourrait être pratique pour commencer déjà

Oubliez pas, Matan, que les vendredis, c'est les vendredis Ben et Chanceau. Ça se passe avec les Roadrunners à la Mésandre Bar. On a tout ça là, qui est prévu pour donc ce vendredi. Ça va se passer le 4 septembre prochain. On note 19h et d'ailleurs, les détails se trouvent justement, je vous en ai parlé un peu plus tôt, sur le site internet de la ville dans l'onglet Loisirs, Culture et Vie communautaire.

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2: Voici vos nouvelles, Arsenal Média. Les paramédics de la Fédération du préhospitalier du Québec, FPHQ, de la FP Métis Rimouski-Neigette et de la FP du Bas-Saint-Laurent ont envoyé un message à Christine Fréchette, première ministre et chef de la coalition Avenir Québec, après qu'il ait rencontré à Rimouski ce vendredi, leur promettant une aide pour débloquer leurs négociations. Cependant, après des mois de négociations, les paramédics ne veulent plus seulement être entendus. Ils veulent des résultats concrets, note la Fédération dans un communiqué. Les Allées du Boulevard remportent la finale de la division mixte de la Ligue de balle de l'Est Coors Light / Dépanneur du Lac lors d'une journée des séries au Stade du Rempart de Matane ce 30 août. Tout au long de la journée étaient présentés des matchs éliminatoires. Dans le cadre des matchs des demi-finales, les Armoires Distinction Matane ont battu les immeubles Alexandre Pelletier 5-3 et les Allées du Boulevard sont venues à bout de la Poissonnerie Matanaise 11-5. Lors de la grande finale, les champions de l'an dernier, les Armoires Distinction Matane, se sont inclinés 9-3 face aux Allées du Boulevard. Et maintenant, la météo à Matane, ce soir et cette nuit, s'est dégagée et le minimum est de 11 degrés.

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3: La semaine dernière, Carole a offert une escapade surprise à sa femme pour leurs 35 ans de mariage. Ben, devinez quoi? Il a payé moitié prix. 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

0: mardi 1er septembre. Aïe, aïe, aïe, aïe, aïe. C'est vrai, là, c'est... Oh, ouais, ben on le sent, matin. C'est pas chaud, chaud non plus. Et rassurez-vous, par exemple, les journées sont très confortables. On va avoir du beau soleil toute la journée, au-delà des normales saisonnières chez nous. Alors, je pense qu'on gagne. C'est correct. C'est, en même temps, on va prendre ça, certain. Je m'appelle Jerry Castonguay. J'ai déjà pris ma première gorgée de café. J'espère que vous vous enlignez là-dessus aussi. Il est 5h59 et on va faire un tour d'actualité dans les prochaines minutes. Et aussi, dans le « ça sort d'où ça », je vais vous expliquer. Ça vient d'où l'expression « je mettrai ma main au feu ». Ben, qui a fait ça en premier? Moi, c'est la question que je me pose. Puis pourquoi? J'ai tellement de questions. Vous, est-ce que vous êtes là à cette heure-ci? C'est qui les lève-tôt parmi nous? 418-723-2564. Et ça va me faire plaisir de vous dire un beau bonjour. On a Charlotte Cardin qui est là pour commencer le show. Voici un peu trop à Viva.
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Il est 6h06, un bon début de journée dans l'est du Québec et la Côte-Nord en ce mardi 1er septembre, ce qui défrait la manchette. On se déplace du côté de Pessamite. Les femmes autochtones du Québec exigent des mesures de sécurité. Samedi dernier, la communauté a accueilli une marche de solidarité organisée par le regroupement Femmes autochtones du Québec en réponse à l'agression, évidemment, là, qu'on a vue et que ça nous a tous bouleversés. Le 16 août dernier, touchant trois femmes inoues, dont une aînée, l'événement a mis en lumière l'urgence d'agir pour la sécurité des femmes et des filles autochtones à travers le Québec. La présidente Marjolaine Étienne a insisté sur la nécessité d'engagement politique clair et mesurable en partenariat avec les Premières Nations. Des marches similaires se sont tenues dans d'autres communautés inoues, renforçant le message de solidarité et d'espoir face à la violence. L'organisation continue de plaider pour des actions concrètes et la protection des droits des femmes autochtones. Du côté de Rimouski, on lance deux concours d'art public pour la rénovation des tennis de Rimouski et la construction d'un stade multisport. Le premier concours destiné aux artistes du Bas-Saint-Laurent prévoit une œuvre bidimensionnelle à l'extérieur des tennis avec un budget de 42 500. Les candidatures sont ouvertes jusqu'au 11 octobre. Le second concours élargi aux artistes de plusieurs régions recherche une œuvre monumentale pour le stade avec un budget de 167 000. Les finalistes seront annoncés à l'automne 2026, donc dans quelques semaines, et l'installation des œuvres est prévue pour la fin 2027. Le stade multisport dont la construction a débuté cette année, au début de l'été, devrait être achevé au début 2028. Et je pense à l'extérieur du tennis, là, avec le budget de 42 500, une œuvre bidimensionnelle, là, c'est un genre de mural, là. Ben, ça serait le fun que les petits artistes en herbe s'organisent, fassent un projet qui a de l'allure au lieu de faire ça un peu n'importe où. Baisse de la clientèle scolaire au CSSMM, au Centre de services scolaires des Monts et Marées, pour l'année 2026-2027. On enregistre une diminution de 79 élèves par rapport à l'année précédente. Au préscolaire, il y a 417 élèves qui sont inscrits contre 493 l'an dernier. C'est une baisse notable quand même. Au primaire, 2047 élèves fréquentent les écoles, soit une baisse de 58. Ça, c'est quand même moins impressionnant là, par rapport à 2025-2026. Puis enfin, au secondaire, il y a 1734 élèves qui sont présents, une perte de 21 élèves. Ça, c'est effectivement là, très, très régulier. Sandra Théberge, qui est directrice générale adjointe, indique que cette tendance à la baisse était attendue avec les fluctuations d'une année à l'autre et probablement que ça sera diminuer au courant de l'année prochaine. Si vous êtes à l'écoute à cette heure-ci, n'hésitez jamais à m'envoyer un petit texto au 418-723-2564 pour me dire que vous êtes là, puis on prend des nouvelles. Si vous avez un souhait d'anniversaire également, c'est l'occasion de le faire. Peut-être pour plus tard, si vous avez un moment précis où la personne est dans l'autobus ou encore s'en va au travail, s'installe à son bureau, ben nous, on peut être complices de ça. Ça nous fait toujours plaisir. C'est une petite joie, comme le chante Ariane Moffat. Aviva, le soleil se lève et ça va être une belle journée très confortable chez nous.

Vous êtes quelqu'un de sensé, vous aimez ça utiliser les bonnes expressions. Peut-être que vous voulez rester avec nous parce que l'expression « mettre sa main au feu » là est beaucoup plus lourde de sens et de passé que vous n'osez le croire. Après Zach Chico et Benjamin et Good Times Aviva, ça sort d'où ça? 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

0: 6h18 avec un soleil rayonnant pour commencer ce premier jour du mois de septembre, un bon mardi à Viva. Ça sort d'où ça? Pourquoi faire qu'on dit ça? Pourquoi je dis ça? Tu peux-tu m'expliquer? Ben oui, ça sort d'où ça? Je mettrai ma main au feu. Vous avez déjà certainement dit ça pour montrer que vous étiez absolument certain de quelque chose, sauf que c'est vieux comme expression, c'est ce que j'ai appris ce matin. Ça nous ramène au Moyen Âge, imaginez-vous donc. C'est une pratique qui s'appelait l'ordalie, OK? Ça, l'ordalie, là, c'était pas chic. C'était une sorte de jugement par le feu où on soumettait parfois un accusé à une épreuve physique pour déterminer son innocence. Parce qu'à l'époque, on croyait que Dieu protégerait l'innocent. Sais-tu vrai ce que tu dis? Mets ta main au feu. Si c'est vrai, Dieu te protégera. Pas mal sûr que Dieu a choqué une couple de fois dans ce dossier-là. Avec le temps, l'image est restée. Là, je mettrais ma main au feu. C'est tellement certain, c'est être tellement certain d'avoir raison qu'on serait prêt à risquer sa propre main pour le prouver. Mais heureusement, aujourd'hui, pour gagner un débat, là, on demande généralement une preuve. Plus qu'une brûlure au troisième degré. Mais ça n'a pas de bon sens! Qu'est-ce qu'on faisait? Le nombre de personnes qui ont fait « Ben oui, je te le dis que c'est vrai, gars, je vais mettre ma main au feu. » Flau! Se fait flamber la main. Ça n'a pas joué en sa faveur. J'espère que c'était la main, pas la main dont il écrivait. Hey, mais même à ça, ça n'a pas de bon sens. C'était barbare quand même au Moyen-Âge. C'était quelque chose. Ludovic Bourgeois, jamais s'oublier. Va-tu faire beau dans les prochains jours? Oui et non. La réponse, dans un moment à Viva après les nouvelles.
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0: relativement à 2029 l'an dernier. Malgré cette augmentation, la clientèle du primaire dénote une baisse de 58 élèves. Au secondaire, 1734 jeunes sont sur les bancs d'école, comparativement à 1755 l'an dernier, représentant une perte de 21 élèves. Pour Sandra Théberge, directrice générale adjointe au Centre des services scolaires, cette baisse n'est pas critique.
1: Ce sont des prévisions qu'on voyait quand même venir, donc on est un peu au courant que la clientèle de Monts et Marais est toujours en légère baisse. Il y a des années où on a une légère hausse, d'autres années où on a des baisses.
0: La bibliothèque Bertrand B. Leblanc de Lac-Aux-Saumons a inauguré ce 30 août un livre géant au Parc Centenaire. Ce livre est une création jeunesse. Les jeunes ont eu des ateliers d'écriture et une initiation à la tablette graphique. L'histoire suit la légende du lac au saumon qui veut donner une réponse mystique d'une seule présence d'un saumon dans le lac. La 25e édition du Salon des artistes et des artisans de la Matapédia est lancée. Organisée par la MRC et la SADC de la Matapédia, l'événement culturel aura lieu les 7 et 8 novembre à la salle communautaire d'Amqui et rassemblera des artistes et des artisans d'ici et d'ailleurs, permettant au public de les découvrir. Les artistes et les artisans peuvent envoyer leur dossier d'inscription au plus tard le 30 septembre 2026. Le dossier est construit à partir d'informations disponibles sur le site de la MRC. C'est ce qui complète vos nouvelles. 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
3: Chez nous, il va faire beau aujourd'hui avec un maximum de 16. Dans la Matanie, les normales, ces temps-ci, c'est un maximum de 17 et un minimum de 8. Puis on est direct dedans ce soir et cette nuit, un minimum de 10 avec des nappes de brouillard, surtout en bordure du fleuve. Demain, encore du beau soleil, maximum de 18. Il y a jeudi, vendredi, où c'est moins certain, on attend des averses avec des températures autour de 16. Samedi, des nuages avec 15, mais le retour du soleil sera attendu dimanche à plus long terme avec un maximum de 18 degrés.
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3: À 6h25, vous êtes en ma compagnie, c'est moi, Jay. Prendre une petite gorgée de café. Les taux sont en train de se faire bronzer. Puis le soleil sort, on ouvre les rideaux, on ouvre les stores. Let's go! Journée du mardi. Moi, j'ai pour mon dire que la journée la plus difficile de la semaine, c'est toujours le mardi. Par expérience, là, tu sais, lundi, tu reviens, t'es comme reposé de ta fin de semaine. Mais quand t'arrives le mardi, t'es comme... Ouh, le lundi a cogné dur, hein? On avait des dossiers en suspens, puis là, il a fallu reprendre ça. Puis là, on voit la tâche, on a mis de l'ordre, mais il faut se mettre d'attaque. C'est pour ça qu'on est là, pour commencer votre journée du bon pied. On va parler de nos patrons, parce que nos patrons sont en train de changer, semble-t-il. Ils risquent d'être moins humains qu'avant. Pourquoi? Si vous aimez pas l'intelligence artificielle, tenez-vous bien, les chums. On va revenir sur le procès de Tupac également dans les prochaines minutes au showbiz et malaise pour Lionel Richie, lui qui était passé à Montréal et qui avait souffert de déshydratation. Bien, sa situation au niveau de la santé, ça s'est pas amélioré hier. Ludovic Bourgeois, jamais s'oublier, un bon réveil, viva la musique!

à Viva, au showbiz. Lionel Richie est rentré à l'hôpital. Ça va pas bien pour nos vedettes. Mais avant, près de 30 ans après le meurtre de Tupac Shakur, la justice vient enfin de rendre un verdict. On s'attendait à un procès encore plus long, mais finalement, Dwayne Cafferty Davis, ancien chef de gang du Southside Compton Crips, a été finalement reconnu coupable à Vegas après avoir orchestré le meurtre du rappeur en 1996. C'est un crime qui date d'il y a 30 ans, puis c'était pas réglé encore. Davis n'est pas accusé d'avoir lui-même tiré sur Tupac. Selon la poursuite, il aurait organisé l'attaque et fourni l'arme. Le mobile serait d'une vengeance après une altercation qui serait survenue quelques heures plus tôt entre Tupac et le neveu de Davis, Orlando Anderson, qui a longtemps été soupçonné d'être le tireur. Anderson est mort en 1998 sans avoir été inculpé. Le dossier se basait notamment sur les propres déclarations de Davis faites au fil des années, notamment dans ses mémoires et lors d'entrevues. Son avocat, oui, soutenait toutefois qu'il avait exagéré ou inventé certaines histoires. Davis, aujourd'hui âgé de 63 ans, risque la prison à vie sans possibilité de libération conditionnelle et a déjà annoncé qu'il ferait appel. Autrement, Lionel Richie, qu'on aime tellement, a été hospitalisé aux soins intensifs après un concert qui a eu lieu en fin de semaine à Saint-Louis. Lui, qui a 77 ans, s'est rendu quand même lui-même à l'hôpital pour subir des examens après avoir semblé souffrant à la fin de son show. Parce que pendant sa performance de All Night Long, All Night, son équipe lui a apporté une chaise parce qu'il se sentait visiblement pas bien. On évoque un possible nouvel épisode de déshydratation. Alors que Richie avait déjà eu ce malaise-là en juin, ça avait forcé à annuler deux concerts et je pense que ça s'était même passé durant le Festival international de jazz de Montréal, à ne pas confondre avec le Festi-Jazz. Puis il avait repris la scène quelques jours après pour pouvoir être en show à Montréal et selon TMZ, il serait prudent depuis son dernier malaise et espérait obtenir son congé de l'hôpital dès aujourd'hui. Mais quand ça fait plusieurs fois que tu as des déshydratations comme ça, faut que tu adaptes ton show, je pense. À 77 ans, il avance en âge. C'est pas aussi facile qu'avant, ça c'est certain. Mais c'est fascinant quand même. La déshydratation, c'est un fléau, visiblement. On lui souhaite du repos et surtout de l'hydratation et de la santé parce qu'il fait encore plein de shows très appréciés, Lionel Richie. 6h33 minutes, vous êtes à Viva, la radio de Viva la Casa qui a repris du service après les vacances hier et ça se poursuit ce soir au retour à la maison dès 16h. Billy Dupage est avec nous, voici Fake Friends à Viva!

0: Hey, joyeux anniversaire aujourd'hui à François Talbot de la part de son papa Gino. Alors, François, joyeux anniversaire. Si vous aussi vous en avez, vous pouvez toujours nous joindre au 418-723-2564. Votre boss vous donne du fil à retordre. Vous avez des difficultés. Vous avez peut-être des atomes crochus ou non. Une chose est sûre, c'est que s'il est humain, profitez-en parce que ça pourrait changer. Oh non! Si vous aimez pas l'intelligence artificielle, ça se peut que vous aimez pas votre prochain boss. Je vous explique pourquoi après Kevin Bazinet et Jusqu'où tu m'aimes avec du beau soleil à 6h39, un bon mardi à Viva.
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0: Non, mais ça, on envoie ça dans le cours à Jay. Dans le cours à Jay, préparez-vous parce que nos patrons risquent de changer pour jamais. On devrait même dire, au lieu des boss, des robots. Pourquoi? Parce que on voit ça de plus en plus. Le middle management, là, ça, c'est une job ingrate, là. Où est-ce que t'es un patron, tu gères une équipe, mais t'as aussi un patron en haut de toi qui te dit comment gérer ton équipe. Hey, c'est pas facile comme travail, mais il y a certaines entreprises, même des entreprises québécoises, c'est plus un gestionnaire humain qui décide des horaires de leur équipe, de nos pauses, même de notre rendement. C'est des systèmes automatisés qui s'en chargent. Comme il y a certains centres d'appel, par exemple, où est-ce qu'il y a un algorithme qui décide qui va dîner à quelle heure. Et là, ça peut avoir lieu, par exemple, votre dîner à 15 heures parce qu'il n'y a personne d'autre là qui est disponible ou qui peut prendre sa pause avant 15 heures. Et dans la logistique, les systèmes peuvent augmenter continuellement les objectifs de productivité. Il y a des caméras, des logiciels aussi qui surveillent les employés puis analyser leur comportement. Évidemment, il faut que ce soit accepté par l'employé. Puis, tu sais, il y a des limites légales quant à ça, c'est certain. Et pour les employeurs, c'est séduisant d'aller avec une gestion algorithmique qu'on appelle, là, parce que ça fait plus d'efficacité, moins de décisions arbitraires, une meilleure productivité. C'est sûr que dans les faits, si vous avez déjà été un patron, gérer des horaires, des demandes de congés, pis ci pis ça, c'est très énergivore, toujours très compliqué. Mais il y a des risques qui sont là de recourir justement aux robots patrons. C'est le manque de transparence, la surveillance constante, mais surtout la perte d'autonomie. Puis du côté humain, tu sais, admettons là que dans ta vie personnelle, t'as des enjeux, même qu'au niveau de la santé, t'as des enjeux. C'est difficile de demander des dérogations ou des exemptions ou des particularités ponctuelles à une machine, on s'entend, puis elle n'a pas l'empathie nécessaire pour être capable de répondre correctement à ces demandes-là, ce qu'un humain va toujours le faire. Et là, c'est ailleurs. C'est pas rien qu'au Québec, là. Il y a des entreprises qui avancent encore plus, comme Burger King, par exemple, qui utilise un assistant vocal qui s'appelle Patty. Et ça, c'est drôle, Patty, comme nom, parce que ça veut dire pâté, comme boulette, là, si vous voulez, pour une traduction juste. Boulette surveille certaines tâches dans le restaurant et donne des consignes aux employés en temps réel. Fait que t'as tout le temps Boulette qui te surveille. Mais c'est pas fou, en même temps, dans un resto où est-ce que ça brasse, puis on n'a peut-être pas assez d'yeux pour regarder tout ce qui se passe, puis qu'il y a un client qui commence à s'impatienter parce qu'il est troisième dans le service au volant, puis ça jamme en avant, on sait pas pourquoi. Ben, Boulette, elle peut être capable de surveiller ça parce que c'est une machine, puis elle se fatigue pas aussi. Fait que, tu sais, il y a des usages que je peux comprendre. Mais encore là, se faire challenger, se faire gérer par une machine, on est-tu vraiment rendu là? Est-ce que c'est parce qu'il manque de gens pour avoir ces emplois-là? Parce que je me dis, un emploi de gestion, c'est un emploi quand même attrayant, avec généralement des bonnes conditions. Est-ce qu'on s'en va vraiment dans la bonne direction avec l'intelligence artificielle? Tu sais, quand on disait « Ah, l'intelligence artificielle va voler nos jobs », ben, je peux pas dire que c'est pas vrai, en tout cas pour l'instant. Tous les emplois avec une notion humaine vont quand même être protégés. Notion de jugement, c'est sûr que je continue de croire que l'humain va primer dans des emplois qui ne sont pas attrayants et qui sont répétitifs, au même titre que lors de la révolution industrielle. Tu sais, des emplois aliénants, peut-être qu'on est mieux de laisser la machine faire ça. Mais là, pour de la gestion, je le sais pas, je suis pas certain. Bon, Cain, c'est couché tard. On sent hein, que leur tournée d'adieu tire à la fin. Ils font le party. 3h30, c'est ce qui s'en vient dans un moment à Viva.
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Percier de plus pour rejoindre la rive sud à la côte nord, c'est sûr que ça nous intéresse. Et là, il y a le prochain Hilaire Journaux. On a des nouvelles et je vais vous expliquer qu'est-ce qui arrive à propos de ce navire tant attendu après Caolin. Et partons vite à Viva.

0: Les nouvelles avec Louis-Philippe Arnoy-Harel s'en viennent dans un moment, les nouvelles nationales, parce qu'on parle qu'on n'est pas sorti du bois en termes d'élections chez nous. On demande aussi à Meta de se plier et de protéger les jeunes au Canada comme ils font aux États-Unis. Mais la nouvelle qui m'intéresse, moi, aujourd'hui, c'est la traverse Rimouski-Forestville. Le Hilaire Journaux va retenter sa mise à l'eau cette semaine en Grèce après un échec au mois d'août. On se rappelle, là, le propriétaire Louis-Olivier Carré a annoncé que le traversier qui avait heurté une installation lors de sa descente sera remis à l'eau sous le nom de Perseas avant de rejoindre Halifax. On avait vécu un délai, puis on était bien déçus de ça. Mais là, après des retards dans les travaux, le navire, qui est sous pavillon panaméen actuellement, va effectuer des escales à Malte et aux Açores avant de prendre son nom canadien à Rimouski. La première saison de la liaison maritime est donc attendue au printemps de 2027, mais on attend impatiemment qu'il traverse l'océan. Et il y a plein de précautions à prendre et des normes également qu'il faut respecter. Alors là, c'est une bonne nouvelle de pouvoir avoir une occasion de remise à l'eau pour amorcer justement ce grand voyage-là. Toutes les nouvelles s'en viennent au retour et on a du beau temps de prévu au calendrier. Ça, c'est une bonne nouvelle. On va revivre un souvenir de 1999 avec une voix chaude qui va vous transporter en ce mardi au retour à Viva.
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5: Bon mardi, c'est Louis-Philippe Arnoirel. Politique fédérale, les libéraux ont gagné leur pari de ravir la circonscription de Chicoutimi-le-Fjord aux conservateurs. Le candidat libéral Daniel Gobeil a été choisi par les électeurs de la circonscription pour devenir leur représentant à la Chambre des communes. Cette victoire permet aux libéraux de gonfler leur courte majorité à Ottawa. Les conservateurs détenaient ce siège à la Chambre des communes depuis 2018. Selon M. Gobeil, les électeurs ont été particulièrement réceptifs à son message dans le contexte de l'escalade des tensions commerciales avec l'administration américaine. Par ailleurs, si trois élections partielles fédérales se sont achevées hier, d'autres sont à venir puisque le premier ministre Mark Carney doit désormais en organiser six autres. Le député libéral Stephen Guilbeault a officiellement démissionné de son siège vendredi dernier selon le site web de la Chambre des communes. M. Guilbeault s'était déjà retiré du cabinet libéral pour une question de principe car l'orientation du parti en matière d'environnement avait changé sous la direction de M. Carney. M. Guilbeault représentait la circonscription de Laurier-Sainte-Marie à Montréal. Une collision mortelle impliquant trois véhicules s'est produite à Saint-Lucien, dans le centre du Québec, hier. Le drame est survenu vers 7h45 sur le 7e rang de cette petite municipalité de moins de 2000 habitants, située à une trentaine de kilomètres de Drummondville. Un poids lourd et un véhicule transportant du béton sont entrés en collision frontale. Une voiture a ensuite percuté l'arrière du véhicule lourd. Le conducteur de la bétonnière a succombé à ses blessures dans un centre hospitalier dans les heures qui ont suivi l'accident. Et la procureure générale de la Colombie-Britannique demande à Meta d'appliquer au Canada les mêmes mesures de protection pour les enfants que celles prévues aux États-Unis. Meta, qui exploite Facebook et Instagram, a accepté de mettre en place aux États-Unis des restrictions d'accès au contenu, une vérification de l'âge et des fonctions pour limiter l'utilisation excessive. Or, le déploiement de ces mesures n'est pas prévu au Canada. C'est ce qui complète vos actualités Arsenal Media. Passez une bonne journée sur nos ondes.
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7: Chez nous, il va faire beau aujourd'hui avec un maximum de 16. Dans la Matanie, les normales ces temps-ci, c'est un maximum de 17 et un minimum de 8. Puis on est direct dedans ce soir et cette nuit, un minimum de 10 avec des nappes de brouillard, surtout en bordure du fleuve. Demain, encore du beau soleil, maximum de 18. Il y a juste jeudi, vendredi où c'est moins certain. On attend des averses avec des températures autour de 16. Samedi, des nuages avec 15, mais le retour du soleil sera attendu dimanche à plus long terme avec un maximum de 18. 8 degrés.

0: pas ça de même.
1: Et c'est parti pour le mardi 1er septembre. Oui, on change la page du calendrier. En avez-vous un calendrier papier? Moi, j'avoue, OK, à la maison, on en a un. Juste pour savoir c'est quoi, comment qu'on meuble les fins de semaine, tu sais, en famille, là. Oh, surtout que la rentrée, puis là, les activités parascolaires vont commencer. Il-la-la-la-la. Ouais, ça nous prend un calendrier papier. Juste pour pouvoir prévoir dans le temps, là, quelqu'un qui nous dit « Hey, cette fin de semaine-là, je suis déjà rendu à préparer l'action de grâce. Pas drôle. C'est pas drôle. » Mais c'est le fun. On va avoir au showbiz dans les prochaines minutes des événements incontournables chez nous. Alors va falloir justement placer ça à notre agenda parce que c'est pas tout de suite, mais ça s'en vient. Également, si vous êtes du genre à aimer être seul de temps en temps, ben c'est une force pour vous, c'est même une grande qualité, mais pourquoi? Je vous explique ce phénomène. Peut-être que vous aurez le goût, justement, de placer dans votre calendrier des moments de solitude. Ben, tu sais, au tout de faire pour notre santé mentale. Marc Anthony, I need to know, à Viva!

7h10 avec du beau soleil, un soleil rayonnant qui nous met de bonne humeur en ce mardi 1er septembre. Au showbiz, il va y avoir des incontournables en fin de semaine et même plus tard dans la région. On va commencer en parlant de cette île et ça figure parmi nos nouvelles sur notre site de nouvelles. Les Brunantes, on nous promet une expérience audiovisuelle immersive à cette île du 22 au 27 septembre dans le parc des Jardins de Lens qui va accueillir les Brunantes. Ça va être un parcours nocturne de cinéma en forêt, vraiment trippant. 17 stations qui vont projeter des courts-métrages puis des vidéos d'art sur les éléments naturels. C'est organisé par le musée ambulant puis c'est moins d'un kilomètre, donc super accessible aux personnes en fauteuil roulant aussi. Ça va durer une heure et demie avec des départs tous les 15 minutes de 19 à 21 heures. Évidemment, là, les journées raccourcissent, donc ça va être tout à fait à propos. On peut réserver notre billet sur lepointdevente.com et c'est soutenu par la ville de Sept-Îles. En fin de semaine, deux incontournables. Première chose, la 40e édition qui se déroule du 3 au 6 septembre, le Festi Jazz de Rimouski. Si vous aimez le jazz qui sort un peu des sentiers battus, là, il y a David Benny Quartet, qui est une excellente découverte, qui remplace à pied levé Karen Harold. Benny, c'est un saxophoniste, alto, compositeur et producteur américain qui est reconnu pour son jazz contemporain inventif. Très libre, très improvisé aussi. Il a notamment travaillé avec des gros noms comme Norah Jones, Aretha Franklin, mais aussi dans le groupe de Donnie McCaslin, qui sont devenus les membres du groupe de David Bowie pour son dernier album Black Star, qui est vraiment un chef-d'œuvre. Le Festi Jazz de Rimouski, c'est vraiment un événement incontournable. Les billets sont disponibles sur festijazzrimouski.com. Autrement, il y a le Festival Frolic de Valbriant qui va se dérouler également ce week-end avec des bons bands, là, Hurt LeBlanc, The Black Sheep, Francis de Grandpré, il y a LT Country Band également qui sera là et il y a un après-midi gratuit qui va se dérouler le 6 septembre. C'est le duo Harvey, père et fils. Donc, ce rendez-vous-là, c'est dimanche après-midi à Valbriant. Y a-t-il d'autres activités dont vous aimeriez entendre parler ici à Viva? Vous pouvez toujours nous écrire, ça nous fait toujours plaisir de mettre ça dans notre calendrier culturel. C'est au tour d'Alex Warren et Fever Dream à 7h12. Un excellent début de mardi sur la radio du lunch 80-90-2000, le midi, 100% souvenir.

Il est 7h15, vous êtes à Viva, un bon début de journée. Si vous avez un souhait d'anniversaire, quelque chose à nous dire, n'hésitez jamais. Vous êtes témoin de quelque chose sur la route, vous êtes nos yeux à travers la région. Le numéro pour texter, c'est 418-723-2564. Évidemment, faites pas ça si vous êtes en train de conduire, évidemment. Arrêtez-vous sur le bord de la route. Là, dans les prochaines minutes, je vais vous déculpabiliser, OK? Vous avez pas à vous sentir mal de prendre du temps pour vous, de barrer les portes, de fermer votre téléphone et de relaxer. Parce que la solitude, ça fait du bien et c'est très bon. Si vous êtes du genre à apprivoiser la solitude et aimer ça, ça en dit long sur vous, je vous explique pourquoi. Mais il y en a un qui, lui, ne tolère pas la solitude. Il s'est présenté puis il s'est fait choquer. Danny Bédard, il y a du monde. Un rendez-vous manqué. À Viva!

0: Ben, il est parti, puis il est tout seul, puis c'est bien correct. On devrait pas avoir peur de passer du moment solitaire. Au contraire, la science nous prouve, et les psychologues, selon plusieurs spécialistes, ça nous dit que si on apprécie des moments de solitude, c'est pas qu'on est antisocial ou forcément introverti. Ça peut être une force d'avoir le besoin, le désir de passer des moments seuls parce que ça témoigne de notre personnalité qu'on a une grande indépendance émotionnelle. Ça veut dire qu'on aurait moins besoin de l'approbation des autres pour se sentir bien, ce qui est une force en vrai. La solitude choisie, quand on prend des moments tranquilles avec nous-mêmes, ça nous permet de mieux se connaître, réfléchir et analyser nos émotions. Et ça, on prend peut-être pas assez le temps de le faire. Si vous êtes de la même génération que moi, on a souvent dit, par exemple, à un gars, arrête de brailler, les gars, ça braille pas. Fait qu'on a refoulé nos émotions, puis on a un peu coupé notre lien entre notre émotion et la compréhension de notre émotion. Également, ça nous permet de faire le point sur nos véritables besoins quand on a des moments de solitude et qu'on est avec nous-mêmes. Puis on se débarrasse aussi des distractions puis des sollicitations constantes. Tu sais, quand on prend du temps seul, on n'est pas dérangé par le travail, on n'est peut-être pas dérangé par notre famille non plus. Ça peut favoriser la concentration, la créativité. Et de là aussi, l'intérêt de faire du télétravail de temps en temps. Parce que c'est vrai qu'on est dérangé, c'est vrai qu'on a de la misère à se concentrer. Moi, personnellement, j'aime ça avoir mon bureau fermé, mais j'aime aussi socialiser. Mais j'aime ça le faire quand moi je décide, vous comprenez? La solitude choisie n'est pas de l'isolement subi. Il faut faire la distinction. Aimer passer une soirée tranquille à la maison, c'est une chose, là. Souffrir de solitude puis pas réussir à créer des liens, c'en est une autre. Et ça, c'est un enjeu. Il faut gérer cet enjeu-là pour être capable de sortir de la maison, parce que ça peut nous mener justement à la dépression puis à d'autres enjeux de santé mentale et même physique, là. Alors, si pour vous, je sais pas moi, votre vendredi idéal, là, c'était en pyjama, tranquille, avec un livre, un film, zéro invitation, vous êtes pas plate. Vous êtes peut-être simplement très bien avec vous-même et c'est une force. Vous êtes capable de faire de l'introspection, vous êtes capable d'analyser vos émotions et ainsi de mieux répondre à vos besoins. Fait que, tu sais, garder un petit moment de solitude dans la semaine, ça peut être grandement bénéfique. Et je vous demande par texto au 418-723-2564, qu'est-ce que vous faites pour être bien avec vous-même, seul, sans sollicitation? Parmi les activités que je fais, que j'ai adoptées davantage cet été, je dois vous avouer, ça allait prendre des marches. Quand ma fille est couchée, là, vers, 7h30, 8h, ben, je sors, je vais prendre... Ben là, ma blonde reste à la maison, là, je vous rassure. Moi, je vais prendre une marche puis je vais regarder le coucher de soleil. J'ai la chance, dans mon rang, d'avoir un spot où est-ce qu'on voit le fleuve puis on voit le soleil se coucher. Puis je vais là, non seulement c'est un contact avec la nature, puis ça nous fait réaliser qu'on n'est pas grand-chose en réalité, fait qu'il n'y a rien de très grave. C'est un moment contemplatif, ça me vide l'esprit, ça me fait du bien. Puis c'est une petite marche d'une demi-heure, là, puis c'est juste ça, ça fait toute la différence. C'est sûr qu'on peut aller courir, mais là, on tombe dans le performatif. C'est pas forcément ça qu'on veut. Mon moment de solitude, à moi, c'est ma petite marche. Vous, votre moment, c'est quoi? 418-723-2564. Ça a l'air qu'il va faire beau dans les prochains jours, qu'on va pouvoir en profiter et que c'est même plus chaud qu'à la normale. Les nouvelles aussi s'en viennent et Shakira est en réserve dans notre playlist à Viva.
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5: Bon matin, ici Christophe Moquin pour vos nouvelles. L'organisation scolaire 2026-2027 du Centre de services scolaires des Monts et Marais présente une clientèle étudiante un peu plus bas que l'an dernier pour le préscolaire, le primaire et le secondaire. C'est donc 417 jeunes de préscolaire 4 et 5 ans qui fréquentent les écoles, comparativement à 493 en 2025-2026. Au primaire, ce sont 2047 élèves qui fréquentent les établissements, comparativement à 2029 l'an dernier. Malgré cette augmentation, la clientèle du primaire dénote une baisse de 58 élèves. Au secondaire, 1734 jeunes sont sur les bancs d'école, comparativement à 1755 l'an dernier, représentant une perte de 21 élèves. Pour Sandra Théberge, directrice générale adjointe au Centre des services scolaires, cette baisse n'est pas critique.
6: Ce sont des prévisions qu'on voyait quand même venir, donc on était un peu au courant que la clientèle de Monts et Marais est toujours en légère baisse. Il y a des années où on a une légère hausse, d'autres années où on a des baisses.
5: La bibliothèque Bertrand B. Leblanc de Lac-aux-Saumons a inauguré ce 30 août un livre géant au Parc Centenaire. Ce livre est une création jeunesse. Les jeunes ont eu des ateliers d'écriture et une initiation à la tablette graphique. L'histoire suit la légende du lac au saumon qui veut donner une réponse mystique d'une seule présence d'un saumon dans le lac. La 25e édition du Salon des artistes et des artisans de la Matapédia est lancée. Organisée par la MRC et la SADC de la Matapédia, l'événement culturel aura lieu les 7 et 8 novembre à la salle communautaire d'Amqui et rassemblera des artistes et des artisans d'ici et d'ailleurs, permettant au public de les découvrir. Les artistes et les artisans peuvent envoyer leur dossier d'inscription au plus tard le 30 septembre 2026. Le dossier est construit à partir d'informations disponibles sur le site de la MRC. C'est ce qui complète vos nouvelles. 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
7: Chez nous, il va faire beau aujourd'hui avec un maximum de 16. Dans la Matanie, les normales, ces temps-ci, c'est un maximum de 17 et un minimum de 8. Puis on est direct dedans ce soir et cette nuit, un minimum de 10 avec des nappes de brouillard, surtout en bordure du fleuve. Demain, encore du beau soleil, maximum de 18. Il y a juste jeudi, vendredi où c'est moins certain. On attend des averses avec des températures autour de 16. Samedi, des nuages avec 15, mais le retour du soleil sera attendu dimanche à plus long terme avec un maximum de 18 degrés.
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7: 7h28. Fait beau. Fait pas chaud encore, mais ça va s'améliorer. C'est Jay qui vous accompagne. Je vous souhaite un bon mardi matin, 1er septembre. Ben oui, jour de grand changement aussi pour une artiste très appréciée qu'on devra appeler sous un autre nom. Mais un nom pas très différent. En tout cas, au travers des années, ça arrive souvent que des artistes changent d'identité. Et j'en ai plein pour vous, des surprenants, puis un très proche de vous également. Shakira, entre-temps, avec Waka Waka, This Time for Africa, un excellent réveil partout dans l'Est du Québec et sur la côte nord. 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
2: Ah, les artistes, hein, ils changent de nom presque aussi vite qu'ils changent de bobette ou de robe, là, durant un spectacle. Les artistes et leur nom, là. On jase de même. On jase juste de même. On jase de même. Miley Cyrus a eu beaucoup de mal à se détacher de son image de fille du, de son passé là, dans l'univers de Disney. Et là, elle a une carrière bien en selle, Miley Cyrus, et ses fans pensent connaître le titre de son prochain album parce que avant hier, elle a publié une mystérieuse photo en gros plan avec ses yeux sans aucune explication. La même image est apparue sur son site officiel accompagnée simplement du mot Miley en grosses lettres. Puis là, les fans soupçonnent que son prénom pourrait être le titre de son prochain album. Elle avait d'ailleurs confirmé en juin avoir changé de maison de disque, travaillé sur son nouvel album de 10 chansons. Elle disait avoir déjà une vision très claire. Son plus récent album, Something Beautiful, est sorti en mai 2025. Ça fait pas très longtemps. Mais là, les rumeurs les plus intenses diraient qu'elle veut enlever son nom de famille, Cyrus, parce qu'elle est encore associée à son père, Billy Ray Cyrus. On peut comprendre pourquoi elle veut voler de ses propres ailes. Alors là, est-ce que ça devient simplement Miley? Elle n'est pas à un coup d'éclat près, d'ailleurs, Miley Cyrus. Et si tel est le cas, ce n'est pas la première fois qu'un artiste change de nom. Et j'ai fait quand même un travail de recherche sur tous les artistes qui ont changé de nom, puis je vous en donne les plus marquants. Premier, qui a refait surface cet été, Jean Leloup, Jean Leclerc. Il est redevenu Jean Leloup, on l'appelait aussi John the Wolf. Il a longtemps joué avec son identité artistique, il a même utilisé son véritable nom, Jean Leclerc, avant de reprendre Jean Leloup. Un qui a des démêlés avec la justice, puis des comportements très douteux, Puff Daddy, P. Diddy, Diddy, Puff Daddy, probablement... toutes les catégories. Là, Sean Combs a multiplié les noms artistiques au fil des années. Il y a Snoop Dogg également. Au début, c'était Snoop Doggy Dogg. C'est devenu Snoop Dogg. Maintenant, c'est juste Snoop. Il a raccourci son nom au fil du temps, probablement parce qu'il y a de la difficulté à tout prononcer ça tout d'un bout. Prince. Et en 1993, Prince a abandonné son nom iconique quand même. Pour un symbole imprononçable, là, pendant des années, il a fallu qu'on l'appelle The Artist Formerly Known as Prince. Puis finalement, ben, il est redevenu Prince en 2000. Probablement que lui aussi était tanné de se faire présenter comme ça, tu sais. Cat Stevens en fait partie. Youssouf Cat Stevens aujourd'hui. Parce que, ben, il avait une carrière musicale. Il s'est converti à l'islam. Donc, il est revenu à la musique sous le nom de Youssouf pour finalement redevenir Cat Stevens. David Bowie aussi, tu sais, dans la même catégorie que Prince. Ziggy Stardust. The Tin White Duke. Puis, redevenu David Bowie. Lil Wayne Weezy. J-Lo avec Jennifer Lopez. Eminem Slim Shady. Donald Glover plus récemment avec Childish Gambino. Mais il y a aussi moi. Puis, c'est un peu imposé. Mon nom, c'est Jerry Castonguay. Mon patron, à l'époque, trouvait que ça sonnait trop country, Jerry Castonguay. Fait qu'il a décidé de m'appeler juste J. Mais tu sais, country, est-ce vraiment péjoratif? La question se pose aujourd'hui, mais à l'époque, lui, ça y tentait pas. Fait que c'est ça. Mais vous pouvez m'appeler comme vous voulez, hein? Ça me dérange pas. Appelez-moi pas Marcel, parce que c'est pas mon nom, par exemple. JF Posé nous amène sur la route, emmêlé dans ses cheveux, à Viva. Ce matin.

0: Vous êtes à Vivant, on commence notre journée ensemble, c'est Jay qui vous accompagne. Et si vous avez un souhait d'anniversaire, ben c'est le temps, là. 418-723-2564 par texto. Et sinon, vous devrez utiliser votre téléphone intelligent aussi pour déterminer qu'est-ce qui va jouer à 8 heures pour le Voilà ta toune juste au retour, pour nous faire patienter. Une voix réconfortante, celle de Mumford & Sons avec Chris Stapleton, Here, ça s'en vient.
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Hey, un bon début de mardi à Viva. Non, on est le 1er septembre et l'heure est au choix avant les élections avec le Voilà ta toune! Qu'est-ce que vous avez le goût d'entendre à 8 heures? Ultimement, c'est votre décision par texto au 418-723-2564. Le département musical a choisi Rima et Countdown. Et de mon côté, j'ai choisi un trio infini. En fait, c'est plus qu'un trio avec Tones and I, Teddy Swims et David Guetta avec Gun.

C'est quoi vous voulez entendre? Rima et Countdown ou encore la voix de Teddy Swim, Stones and I et les platines, les tables tournantes de David Guetta? La décision vous revient. Darren Vaudreuil est avec nous pendant que les autobus circulent. Voici Mauvais Garçon, viva la musique!

Il y a assez de mauvaises nouvelles dans le monde. On peut-tu changer ça? La réponse est oui. Et c'est l'heure de la bonne nouvelle. Oui, c'est la bonne nouvelle du jour. On parle beaucoup de l'industrie forestière qui pâtit des droits de douane américains. Mais je pense qu'on a beaucoup à valoriser tout ce que l'industrie forestière a nous apporté. Par exemple, les déchets, là. Les déchets de l'industrie forestière, les restants de coupe, la ripe de bois, qu'est-ce qu'on peut faire avec ça? Il y a plein d'options, notamment de la litière pour le bétail, les animaux, mais aussi quelque chose de fascinant qui nous arrive de l'Université de la Colombie-Britannique, une nouvelle matière qui s'appelle mousse de bois. Puis c'est assez fascinant parce que les résidus de bois à faible valeur, comme la sciure, les copeaux, les fibres, qui serait naturellement, ben pas naturellement, mais autrement jeté ou laissé en forêt pour décomposer, ben là, on les transforme en mousse destinée à remplacer notamment le polystyrène, donc, tu sais, le styrofoam, là, utilisé dans les emballages. Il y a une usine pilote à Vancouver qui en produit déjà 400 livres par jour. Vous direz, 400 livres, c'est pas beaucoup. Non, mais pour une PME qui fait de l'emballage, ben ça peut faire une différence. On commence par ça. C'est issu des travaux qui veut maintenant passer à une production de 1000 tonnes par année, puis éventuellement beaucoup plus. Le gros avantage là-dedans, c'est qu'on s'attaque à deux problèmes en même temps, là, réduire les déchets de l'industrie forestière, remplacer un plastique très difficile à dégrader. Mais réduire les déchets de l'industrie forestière, on devrait dire valoriser des produits qui n'ont pas de valeur ou très peu jusqu'à présent. Donc tout le monde gagne là-dedans, l'industrie aussi, puis la planète. C'est fascinant, pareil. Moi, je serais le premier à être content de voir de la mousse de bois. Puis, tu sais, rendu là, est-ce que c'est compostable? Au lieu d'envoyer ça aux poubelles, tu sais, comme le styrofoam, ça se recycle pas vraiment. Mais ça, peut-être que ça se composte, c'est bien fait. Et j'ai plein de questions, surtout emballé par ça. Emballé, la pognez-vous? Mon Dieu, je suis en feu. Il est 7h54, c'est Rock.

0: 7h57, vous êtes à Viva, on passe ça de même avec moi, Jay. Il y a Louis-Philippe qui s'en vient avec les infos Arsenal Média. On va parler d'élection, parce qu'on n'est pas sorti du bois en termes d'élection au Québec et au Canada. Et également, on demande à Meta de plier et de protéger les jeunes partout à travers le pays face aux réseaux sociaux. Au showbiz, il sera question d'ennuis de santé pour un artiste très apprécié qui est passé chez nous dernièrement. Tout ça, ça s'en vient au retour à Viva.
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5: Bon mardi, c'est Louis-Philippe Arnoirel. Politique fédérale, les libéraux ont gagné leur pari de ravir la circonscription de Chicoutimi-le-Fjord aux conservateurs. Le candidat libéral Daniel Gobeil a été choisi par les électeurs de la circonscription pour devenir leur représentant à la Chambre des communes. Cette victoire permet aux libéraux de gonfler leur courte majorité à Ottawa. Les conservateurs détenaient ce siège à la Chambre des communes depuis 2018. Selon M. Gobeil, les électeurs ont été particulièrement réceptifs à son message dans le contexte de l'escalade des tensions commerciales avec l'administration américaine. Par ailleurs, si trois élections partielles fédérales se sont achevées hier, d'autres sont à venir puisque le premier ministre Mark Carney doit désormais en organiser six autres. Le député libéral Stephen Guilbeault a officiellement démissionné de son siège vendredi dernier selon le site web de la Chambre des communes. M. Guilbeault s'était déjà retiré du cabinet libéral pour une question de principe car l'orientation du parti en matière d'environnement avait changé sous la direction de M. Carney. M. Guilbeault représentait la circonscription de Laurier-Sainte-Marie à Montréal. Une collision mortelle impliquant trois véhicules s'est produite à Saint-Lucien, dans le centre du Québec, hier. Le drame est survenu vers 7h45 sur le 7e rang de cette petite municipalité de moins de 2000 habitants, située à une trentaine de kilomètres de Drummondville. Un poids lourd et un véhicule transportant du béton sont entrés en collision frontale. Une voiture a ensuite percuté l'arrière du véhicule lourd. Le conducteur de la bétonnière a succombé à ses blessures dans un centre hospitalier dans les heures qui ont suivi l'accident. Et la procureure générale de la Colombie-Britannique demande à Meta d'appliquer au Canada les mêmes mesures de protection pour les enfants que celles prévues aux États-Unis. Meta, qui exploite Facebook et Instagram, a accepté de mettre en place aux États-Unis des restrictions d'accès au contenu, une vérification de l'âge et des fonctions pour limiter l'utilisation excessive. Or, le déploiement de ces mesures n'est pas prévu au Canada. C'est ce qui complète vos actualités Arsenal Media. Passez une bonne journée sur nos ondes.
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7: Chez nous, il va faire beau aujourd'hui avec un maximum de 16. Dans la Matanie, les normales, ces temps-ci, c'est un maximum de 17 et un minimum de 8. Puis on est direct dedans ce soir et cette nuit, un minimum de 10 avec des nappes de brouillard, surtout en bordure du fleuve. Demain, encore du beau soleil, maximum de 18. Il y a juste jeudi, vendredi où c'est moins certain. On attend des averses avec des températures autour de 16. Samedi, des nuages avec 15, mais le retour du soleil sera attendu dimanche à plus long terme avec un maximum de 18. 8 degrés.

0: C'est mardi, il fait beau, c'est parti, puis on vous souhaite une belle journée à notre antenne. Je m'appelle Jay, c'est moi qui vous accompagne et vous avez été nombreux à voter pour le Voilà ta toune. Juste avant, je veux dire qu'au showbiz, après, on prend des nouvelles d'une vedette de 77 ans qui a des ennuis de santé, qui est passée chez nous, ça fait pas si longtemps, alors on va prendre des nouvelles de cet artiste. Mais avant, l'heure est au couronnement du Voilà ta toune! Qu'est-ce que vous avez choisi? J'ai reçu de nombreux textos au 418-723-2564. Je salue Aline, Karine, Vanessa, Cathy qui ont pris position. Mais j'ai surtout reçu un message vocal de la part d'Émilie.
1: Bon matin, Jay. C'est Émilie Roy-Bernier à Rimouski. Là, je m'en vais porter mon adolescent au CFRN. Donc, ce matin, moi, je choisis ta chanson à toi. Bonne journée!
0: David Guetta, Teddy Swims, Stones and I, Gone, Gone, Gone, à Viva! Oui,

Un réveil ensoleillé dans l'est du Québec, sur la côte nord. Il est 8h08. Au showbiz, Lionel Richie est rentré à l'hôpital. Ça va pas bien pour nos vedettes, mais avant, près de 30 ans après le meurtre de Tupac Shakur, la justice vient enfin de rendre un verdict. On s'attendait à un procès encore plus long, mais finalement, Dwayne Caffey D. Davis, ancien chef de gang du Southside Compton Crips, a été finalement reconnu coupable à Vegas après avoir orchestré le meurtre du rappeur en 1996. C'est un crime qui date d'il y a 30 ans, puis c'était pas réglé encore. Davis n'est pas accusé d'avoir lui-même tiré sur Tupac. Selon la poursuite, il aurait organisé l'attaque et fourni l'arme. Le mobile serait d'une vengeance après une altercation qui serait survenue quelques heures plus tôt entre Tupac et le neveu de Davis, Orlando Anderson, qui a longtemps été soupçonné d'être le tireur. Anderson est mort en 1998 sans avoir été inculpé. Le dossier, se basait notamment sur les propres déclarations de Davis faites au fil des années, notamment dans ses mémoires et lors d'entrevues. Son avocat, soutenait toutefois qu'il avait exagéré ou inventé certaines histoires. Davis, aujourd'hui âgé de 63 ans, risque la prison à vie sans possibilité de libération conditionnelle et a déjà annoncé qu'il ferait appel. Autrement, Lionel Richie, qu'on aime tellement, a été hospitalisé aux soins intensifs après un concert qui a eu lieu en fin de semaine à Saint-Louis. Lui, qui a 77 ans, s'est rendu quand même lui-même à l'hôpital pour subir des examens après avoir semblé souffrant à la fin de son show. Parce que pendant sa performance de « All night long, all night », son équipe lui a apporté une chaise parce qu'il se sentait visiblement pas bien. On évoque un possible nouvel épisode de déshydratation. Alors que Richie avait déjà eu ce malaise-là en juin, ça avait forcé à annuler deux concerts et je pense que ça s'était même passé durant le Festival international de jazz de Montréal, à ne pas confondre avec le Festi-Jazz. Puis il avait repris la scène quelques jours après pour pouvoir être en show à Montréal et selon TMZ, il serait prudent depuis son dernier malaise et espérait obtenir son congé de l'hôpital dès aujourd'hui. Mais quand ça fait plusieurs fois que tu as des déshydratations comme ça, faut que tu adaptes ton show, je pense. À 77 ans, il avance en âge. C'est pas aussi facile qu'avant, ça c'est certain. Mais c'est fascinant quand même. La déshydratation, c'est un fléau, visiblement. On lui souhaite du repos et surtout de l'hydratation et de la santé parce qu'il fait encore plein de shows très appréciés, Lionel Richie. À 8h11... Ça sort d'où, ça, l'expression « se mettre la main au feu » après Tina Turner, « The Best » à Viva.

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2: Ça sort d'où ça? Pourquoi faire qu'on dit ça? Pourquoi je dis ça? Tu peux-tu m'expliquer? Ben oui, ça sort d'où ça? Je mettrai ma main au feu. Vous avez déjà certainement dit ça pour montrer que vous étiez absolument certain de quelque chose. Sauf que c'est vieux comme expression. C'est ce que j'ai appris ce matin. Ça nous ramène au Moyen Âge, imaginez-vous donc. C'est une pratique qui s'appelait l'ordalie, OK? Ça, l'ordalie, là, c'était pas chic. C'était une sorte de jugement par le feu où on soumettait parfois un accusé à une épreuve physique pour déterminer son innocence. Parce qu'à l'époque, on croyait que Dieu protégerait l'innocent. Sais-tu vrai ce que tu dis? Mets ta main au feu. Si c'est vrai, Dieu te protégera. Pas mal sûr que Dieu a choqué une couple de fois dans ce dossier-là. Avec le temps, l'image est restée. Là, je mettrais ma main au feu. C'est tellement certain, c'est être tellement certain d'avoir raison qu'on serait prêt à risquer sa propre main pour le prouver. Mais heureusement, aujourd'hui, pour gagner un débat, là, on demande généralement une preuve. Plus qu'une brûlure au troisième degré. Mais ça n'a pas de bon sens! Qu'est-ce qu'on faisait? Le nombre de personnes qui ont fait « Ben oui, je te le dis que c'est vrai, gars, je vais mettre ma main au feu. » Flau! Se fait flamber la main. Ça n'a pas joué en sa faveur. J'espère que c'était la main, pas la main dont il écrivait. Hey, mais même à ça, ça n'a pas de bon sens. C'était barbare quand même au Moyen-Âge. C'était quelque chose. À 8h17, on vous souhaite un bon réveil. En ce mardi, c'est Gabriel Fredette et le bon choix à Viva.
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1: Hey, là, on va avoir un souvenir en or pour bien commencer votre mardi. Moi, je trouve que le mardi, c'est la journée la plus dure de la semaine. Le lundi, c'est pas si mal. T'as comme ta fin de semaine de repos. Mais on dirait que le lundi, là, c'est là que tu vois vraiment la montagne de travail. Mais savez-vous quoi? On a besoin de bienveillance. Et c'est ce que Patrick Bourgeois et sa gang nous chantaient en 1991 pour commencer notre journée du bon pied avec un bon petit café. Les bébés, donne-moi ma chance. À Viva!

0: Les nouvelles s'en viennent, des bonnes nouvelles à la météo aussi. Et Ella Langley en réserve à Viva.
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6: Bon matin, ici Christophe Moquin pour vos nouvelles. L'organisation scolaire 2026-2027 du Centre de services scolaires des Monts et Marais présente une clientèle étudiante un peu plus bas que l'an dernier pour le préscolaire, le primaire et le secondaire. C'est donc 417 jeunes de préscolaire 4 et 5 ans qui fréquentent les écoles, comparativement à 493 en 2025-2026. Au primaire, ce sont 2047 élèves qui fréquentent les établissements, comparativement à 2029 l'an dernier. Malgré cette augmentation, la clientèle du primaire dénote une baisse de 58 élèves. Au secondaire, 1734 jeunes sont sur les bancs d'école, comparativement à 1755 l'an dernier, représentant une perte de 21 élèves. Pour Sandra Théberge, directrice générale adjointe au Centre des services scolaires, cette baisse n'est pas critique.
7: Ce sont des prévisions qu'on voyait quand même venir, donc on est un peu au courant que la clientèle de Monts et Marais est toujours en légère baisse. Il y a des années où on a une légère hausse, d'autres années où on a des baisses.
6: La bibliothèque Bertrand B. Leblanc de Lac-aux-Saumons a inauguré ce 30 août un livre géant au Parc Centenaire. Ce livre est une création jeunesse. Les jeunes ont eu des ateliers d'écriture et une initiation à la tablette graphique. L'histoire suit la légende du lac au saumon qui veut donner une réponse mystique d'une seule présence d'un saumon dans le lac. La 25e édition du Salon des artistes et des artisans de la Matapédia est lancée. Organisée par la MRC et la SADC de la Matapédia, l'événement culturel aura lieu les 7 et 8 novembre à la salle communautaire d'Amqui et rassemblera des artistes et des artisans d'ici et d'ailleurs, permettant au public de les découvrir. Les artistes et les artisans peuvent envoyer leur dossier d'inscription au plus tard le 30 septembre 2026. Le dossier est construit à partir d'informations disponibles sur le site de la MRC. C'est ce qui complète vos nouvelles. 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
8: Chez nous, il va faire beau aujourd'hui avec un maximum de 16. Dans la Matanie, les normales, ces temps-ci, c'est un maximum de 17 et un minimum de 8. Puis on est direct dedans ce soir et cette nuit, un minimum de 10 avec des nappes de brouillard, surtout en bordure du fleuve. Demain, encore du beau soleil, maximum de 18. Il y a juste jeudi, vendredi où c'est moins certain. On attend des averses avec des températures autour de 16. Samedi, des nuages avec 15, mais le retour du soleil sera attendu dimanche à plus long terme avec un maximum de 18. Degrés.
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8: Bon, vous vous installez à votre poste de travail, la journée au boulot commence. J'espère que vous avez une bonne relation avec votre patron et qu'il est humain. Au sens propre et figuré, parce qu'il y a des patrons qui sont en train de changer au Québec et c'est fascinant. Je suis pas sûr que vous allez apprécier l'arrivée de l'intelligence artificielle dans la gestion. Je vous en parle après Ella Langley et Choosing Texas, le hit de l'été à Viva. 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
2: Non, mais ça, on en va ça dans le cours à Jay. Encouragez, préparez-vous parce que nos patrons risquent de changer pour jamais. On devrait même dire, au lieu des boss, des robots. Pourquoi? Parce que on voit ça de plus en plus. Le middle management, là, ça c'est une job ingrate, là. Où est-ce que t'es un patron, tu gères une équipe, mais t'as aussi un patron en haut de toi qui te dit comment gérer ton équipe. Hey, c'est pas facile comme travail, mais il y a certaines entreprises, même des entreprises québécoises, c'est plus un gestionnaire humain qui décident des horaires de leur équipe, de nos pauses, même de notre rendement, c'est des systèmes automatisés qui s'en chargent. Comme il y a certains centres d'appel, par exemple, où est-ce qu'il y a un algorithme qui décide qui va dîner à quelle heure. Et là, ça peut avoir lieu, par exemple, votre dîner à 15h parce qu'il n'y a personne d'autre là qui est disponible ou qui peut prendre sa pause avant 15h. Et dans la logistique, les systèmes peuvent augmenter continuellement les objectifs de productivité. Il y a des caméras, des logiciels aussi qui surveillent les employés puis analyser leur comportement. Évidemment, il faut que ce soit accepté par l'employé. Puis, tu sais, il y a des limites légales quant à ça, c'est certain. Et pour les employeurs, c'est séduisant d'aller avec une gestion algorithmique qu'on appelle, là, parce que ça fait plus d'efficacité, moins de décisions arbitraires, une meilleure productivité. C'est sûr que dans les faits, si vous avez déjà été un patron, gérer des horaires, des demandes de congés, pis ci pis ça, c'est très énergivore, toujours très compliqué. Mais il y a des risques qui sont là de recourir justement aux robots patrons. C'est le manque de transparence, la surveillance constante, mais surtout la perte d'autonomie. Puis du côté humain, tu sais, admettons là que dans ta vie personnelle, t'as des enjeux, même qu'au niveau de la santé, t'as des enjeux. C'est difficile de demander des dérogations ou des exemptions ou des particularités ponctuelles à une machine, on s'entend, puis elle n'a pas l'empathie nécessaire pour être capable de répondre correctement à ces demandes-là, ce qu'un humain va toujours le faire. Et là, c'est ailleurs. C'est pas rien qu'au Québec, là. Il y a des entreprises qui avancent encore plus, comme Burger King, par exemple, qui utilise un assistant vocal qui s'appelle Patty. Et ça, c'est drôle, Patty, comme nom, parce que ça veut dire pâté, comme boulette, là, si vous voulez, pour une traduction juste, là. Boulette surveille certaines tâches dans le restaurant et donne des consignes aux employés en temps réel. Fait que t'as tout le temps Boulette qui te surveille. Mais c'est pas fou, en même temps, dans un resto où est-ce que ça brasse, puis on n'a peut-être pas assez d'yeux pour regarder tout ce qui se passe, puis qu'il y a un client qui commence à s'impatienter parce qu'il est troisième dans le service au volant, puis ça jamme en avant, on sait pas pourquoi. Ben, Boulette, elle peut être capable de surveiller ça parce que c'est une machine, puis elle se fatigue pas aussi. Fait que, tu sais, il y a des usages que je peux comprendre. Mais encore là, se faire challenger, se faire gérer par une machine, on est-tu vraiment rendu là? Est-ce que c'est parce qu'il manque de gens pour avoir ces emplois-là? Parce que je me dis, un emploi de gestion, c'est un emploi quand même attrayant, avec généralement des bonnes conditions. Est-ce qu'on s'en va vraiment dans la bonne direction avec l'intelligence artificielle? Tu sais, quand on disait « Ah, l'intelligence artificielle va voler nos jobs », ben, je peux pas dire que c'est pas vrai, en tout cas pour l'instant. Tous les emplois avec une notion humaine vont quand même être protégés. Notion de jugement, c'est sûr que je continue de croire que l'humain va primer dans des emplois qui ne sont pas attrayants et qui sont répétitifs, au même titre que lors de la révolution industrielle. Tu sais, des emplois aliénants, peut-être qu'on est mieux de laisser la machine faire ça. Mais là, pour de la gestion, je le sais pas, je suis pas certain. À quoi

0: C'est tout pour On part ça de même. Je m'appelle Jay. On va se retrouver ce midi dans Lunch 80-90-2000 avec trois décennies de plaisir musical. D'ici là, il y a Diane qui s'en vient avec sa playlist. Celle qui a changé son nom pour Miley seulement, Miley Cyrus, va être là. Mais juste au retour, Teddy Swims, Mr. Know-It-All, c'est sa nouveauté. Au début, j'étais pas certain, mais je me suis laissé conquérir. Je m'appelle Jay, puis on se retrouve tantôt. Salut!
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c'est Cyrus Saint-Vite dans les prochaines secondes à Viva. Elle qui a perdu sa marraine, vous le savez, le 25 août dernier. Dolly Parton est décédée à l'âge de 80 ans, des suites d'une lutte éclair contre le cancer. Et là, eh bien, vous savez qu'elle a un catalogue musical assez impressionnant. Dolly Parton, on va se le dire, un généreux testament à part de ça. Alors là, les informations commencent à sortir. Parce que juste vous dire, en 2025, Forbes estimait la fortune de Dolly Parton à environ 450 millions de dollars. Un patrimoine considérable. Évidemment, elle avait préparé la succession, sa succession avant de tirer sa révérence parce qu'elle est sans enfant. Son époux a disparu en mars 2025. Donc, elle a voulu consacrer une grande partie de sa fortune aux causes caritatives et ça lui tenait beaucoup à cœur. Mais une autre partie de son héritage, c'est-à-dire son impressionnant catalogue musical parce qu'elle a quand même composé 3000 chansons, Dolly Parton. Selon le Sun, Dolly Parton aurait officiellement laissé les droits et les redevances de son tube Jolene à une chanteuse qu'on connaît, justement, sa filleule Miley Cyrus. L'information n'a pas encore été confirmée du côté judiciaire, mais c'est l'information qui circule en ce moment. La voici, Miley Cyrus avec Used to be Young à Viva.

Roxette fête ses 40 ans et pour l'occasion, on se produit dans plusieurs salles de spectacle et la formation s'arrêtera au Centre Bell de Montréal dans à peine deux semaines, le 14 septembre prochain. Voici l'incontournable Listen to Your Heart, un bon classique signé Viva, parce qu'ici, c'est Viva la musique. Je vous souhaite un excellent mardi avant midi chez nous.

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0: Incontournable, chaud du midi que vous aimez, qui nous berce de nostalgie et en plus qui nous rappelle juste des bons souvenirs, peut-être votre premier crush, le premier slow, une amie qui vous a marqué. Alors on voyage dans plein de belles émotions pour le lunch 80-90-2000. Je vous invite à ne pas manquer ça. C'est du lundi au vendredi, alors dès midi, Jerry vous attend. Il part ça aussi avec un excellent montage qui nous met vraiment dans l'ambiance. Et puis je peux vous dire que mon prochain classique va certainement vous rappeler de bons souvenirs et certainement va vous faire danser Inner Circle Suite à La La Long dans un moment. Viva, restez là.
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Les deux frères dans Viva l'avant midi avec On a mis de la lumière. Oui, les deux frères qui continuent à se promener un petit peu partout au Québec en formule duo cette fois-ci, parce qu'on a des fois des spectacles en formule full band, mais quand ils se présentent en duo, c'est quelque chose d'un petit peu plus personnel, plus intime également. Alors, c'est vraiment le fun. Ils ont plusieurs dates en septembre, en octobre également, même en novembre pour la formule duo. Sauf que là, au début 2027, on débarque avec Origine. Alors, on se promène au Québec avec ce spectacle-là, qui est un spectacle, qui est un retour aux sources pour les deux frères, en fait, centré sur leurs racines, leur histoire, les musiques qui les ont façonnées également avec Origine. Ce spectacle-là, des deux frères. Puis ça a l'air qu'il y a de la nouveauté dans l'air aussi pour la formation. On les voit en studio. On nous tease en bon français et ça pique notre curiosité sans bon sens. Eux qui nous ont annoncé au cours du mois d'août qu'ils vont passer la semaine du 7 au 14 février 2027 du côté de Puerto Plata pour un spectacle et ils nous invitent d'ailleurs à joindre à eux pour une semaine de vacances. Les détails sur leurs réseaux sociaux. Marc Dupré s'invite à Viva.

0: Taylor Swift à venir à Viva.
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2: Bonjour, ici Christophe Moquin pour vos nouvelles. Des travaux routiers sont effectués à Matane entre le chemin Jean-Desbiens et le chemin de la Forge jusqu'au 4 septembre. Ces travaux entraînent une entrave majeure et la circulation se fait en alternance en tout temps. Alors que la campagne électorale débute, le regroupement des cégeps de région interpelle les candidats sur le rôle que joue l'enseignement collégial dans le développement socio-économique des régions. Le regroupement invite les candidats à s'engager à faciliter l'accès aux études collégiales en région en bonifiant les sommes pour les bourses parcours pour la mobilité étudiante, à bonifier le financement de la formation continue et rendre sa gestion plus agile pour les cégeps afin d'assurer une meilleure prévisibilité dans le développement des programmes, à reconnaître aux cégeps un rôle accru dans la gestion des admissions des étudiants internationaux et à augmenter les sommes pour la recherche autonome et appliquée. C'est ce qui complète vos nouvelles. 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

Machine Gun Kelly s'invite dans les prochaines secondes à Viva avec celui qui a clôturé le Festival d'été de Québec le 19 juillet dernier et j'ai nommé Jay Lee Roll. Et d'ailleurs, ça a été une édition grandiose. Le bilan pour cette 58e édition est très positif. On parle de la meilleure édition québécoise de toute l'histoire du festival. Alors, il y avait les louanges, Lou-Adrienne Cassidy, Souldia, Paul Pichet, Ariane Roy, Fouki, Pierre Lapointe. Ça a été vraiment, vraiment riche en artistes de chez nous. Artistes internationaux également, on se rappelle, Muse, The Lumineers aussi. Alors, ça a pogné sans bon sens et très, très bon hein, l'impact économique d'un festival comme ça, notamment pour les commerçants et restaurateurs locaux qui ont rapporté des retombées exceptionnelles. La Ville de Québec, d'ailleurs, a comptabilisé 277 500 déplacements en transport collectif pendant la durée du festival et on dit de déjà réserver là, du 8 au 18 juillet 2027 pour l'édition de l'été suivant. Alors, le voici, Jay Lee Roll, qui a donné tout un show avec Lonely Road à Viva.

0: Eh bien, ça y est, c'est fait. On savait que ça s'en venait. On se demandait si ça allait se faire, mais là, c'est confirmé. Spider-Man dépasse Titanic au box-office mondial. Alors, la nouvelle aventure de l'homme araignée a détrôné Titanic du top 5 des films les plus lucratifs de l'histoire du box-office. Et on se rapproche de plus en plus de la troisième place. Alors, on a des recettes de plus de 2,3 milliards de dollars d'amassés pour Spider-Man, un jour nouveau, que j'ai eu l'occasion de voir avec mon coco de 9 ans pendant les vacances. C'était juste hallucinant. Alors, on est actuellement en quatrième place des plus gros succès de tous les temps du box-office mondial. Alors là, ben, on essaie de d'avoir la troisième place. On verra bien, parce qu'en troisième position, il y a Avatar, La Voix de l'eau. Mais c'est vraiment pas loin, vraiment pas loin. On est également 2,3 milliards de dollars et quelques poussières pour Avatar. Avengers Endgame est en deuxième position avec un 2,8 milliards. Et Avatar, le tout premier qui est sorti en 2009, est à un peu plus de 2,9 milliards de dollars. Alors, on va continuer de regarder l'ascension de Spider-Man. Enrique Iglesias à venir à Viva.
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Oh, notre cœur fond avec les Backstreet Boys. I want it that way. Dans Viva l'avant-midi, c'est Diane Smart qui est en place avec vous autres jusqu'à l'arrivée de votre heure de lunch 80-90-2000 avec Vince Lemire. Maintenant, Viva.

0: Alex Warren nous a offert son deuxième album en carrière vendredi, Wild Child, sur lequel on retrouve le hit Fever Dream. Et c'est en réserve musicale dans un petit instant. Manquez pas également Jeff Posey avec sa plus récente Emmêlée dans ses cheveux. C'est tellement bon. Et on a la toune du lunch qui va démarrer l'heure. Une chanson qui donne le ton sur ce que vous allez entendre pendant l'heure du dîner. Pour le lunch 80-90-2000, on vous brasse des classiques avec juste ce qu'il faut d'assaisonnement pour que ça marche bien. Oui, un bon classique que vous pourriez entendre ce midi. Ah, pourquoi pas retour dans la décennie 80 avec A.A. et le gros hit Take On Me à venir dans un moment. Viva, va rester là, la toune du lunch est à venir.
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2: Bonjour, ici Christophe Moquin pour vos nouvelles. Des travaux routiers sont effectués à Matane entre le chemin Jean-Desbiens et le chemin de la Forge jusqu'au 4 septembre. Ces travaux entraînent une entrave majeure et la circulation se fait en alternance en tout temps. Alors que la campagne électorale débute, le regroupement des cégeps de région interpelle les candidats sur le rôle que joue l'enseignement collégial dans le développement socio-économique des régions. Le regroupement invite les candidats à s'engager à faciliter l'accès aux études collégiales en région en bonifiant les sommes pour les bourses parcours pour la mobilité étudiante, à bonifier le financement de la formation continue et rendre sa gestion plus agile pour les cégeps afin d'assurer une meilleure prévisibilité dans le développement des programmes, à reconnaître aux cégeps un rôle accru dans la gestion des admissions des étudiants internationaux et à augmenter les sommes pour la recherche autonome et appliquée. C'est ce qui complète vos nouvelles. 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

surveillant musique à Viva, Mike Demero et Zagata qui sont à venir. Mais juste avant, on s'offre notre chanteur surfer. Moi, j'adore ça. Je pars en voyage littéralement à chaque fois que j'entends les notes de Jack Johnson qui nous a offert récemment Surfing Music. Alors, il est actuellement en tournée mondiale suite à la sortie de cet album-là qui est directement lié à un documentaire hein, qui retrace son parcours de vie où il combine toutes ses passions justement, oui, pour la musique, mais également pour le surf parce qu'il est surfeur professionnel également. Alors, on peut voir ça dans ce documentaire là, qui est sorti il y a quelques semaines à peine. Il s'invite avec Upside Down à Viva.

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0: Kevin Parent et le Petit Roi dans Viva l'Avant Midi, lui qui justement fait un hommage à Jean-Pierre Ferland avec cette chanson-là. Et vous savez qu'il y a un spectacle hommage à Jean-Pierre Ferland, le Petit Roi pour toujours, qui démarre dès ce mois-ci en septembre. Alors, un vibrant hommage à l'œuvre de Jean-Pierre Ferland, on y retrouve dans ce spectacle-là. Outre Kevin Parent sur scène, Joanne Blouin, Marc-André Fortin également, entre autres. Alors, n'hésitez pas, ça part dès ce mois-ci, un peu partout au Québec, le Petit Roi pour toujours. Alors, pour rendre hommage à l'œuvre musicale qui est celle de Jean-Pierre Ferland. Harry Styles est à venir dans un petit instant également. L'étoile montante du country après le hit Chasing Texas. Ella Langley nous offre Be Her dans un moment. Restez là.
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2: Bonjour, ici Christophe Moquin pour vos nouvelles. Des travaux routiers sont effectués à Matane entre le chemin Jean-Desbiens et le chemin de la Forge jusqu'au 4 septembre. Ces travaux entraînent une entrave majeure et la circulation se fait en alternance en tout temps. Alors que la campagne électorale débute, le regroupement des cégeps de région interpelle les candidats sur le rôle que joue l'enseignement collégial dans le développement socio-économique des régions. Le regroupement invite les candidats à s'engager à faciliter l'accès aux études collégiales en région en bonifiant les sommes pour les bourses parcours pour la mobilité étudiante, à bonifier le financement de la formation continue et rendre sa gestion plus agile pour les cégeps afin d'assurer une meilleure prévisibilité dans le développement des programmes, à reconnaître aux cégeps un rôle accru dans la gestion des admissions des étudiants internationaux et à augmenter les sommes pour la recherche autonome et appliquée. 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
3: Non, mais soyons honnêtes, ça fait du bien, ce beau soleil-là, pour luncher en ce mardi 1er septembre. Quoi, 1er septembre?
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3: Ah, ben oui, j'espère que vous l'aviez remarqué ce matin en travaillant qu'on est en septembre.
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3: Un midi tout en complicité et agréable avec de la musique de trois décennies marquantes pour la musique, les années 80, 90, 2000. Je m'appelle Jerry Castonguay. Salut! J'espère que vous allez bien. J'espère que vous allez prendre le temps de privilégier votre bien-être ce midi. Puis vous avez le temps. C'est pas forçant se sentir bien. J'ai un truc pour vous. Puis ça commence peut-être par écouter de la bonne musique. On part de ça? Yes, sir. Il est peut-être un peu de bonheur pour s'ouvrir une bouteille de vin, mais il est jamais trop tôt pour Red Red Wine UB40 dans le lunch 80-90-2000.

0: Mais comment on peut faire pour se sentir bien? C'est pas compliqué, en vrai, pis c'est pas forçant. J'ai vu un reel sur Instagram dernièrement qui disait toute la liste des choses qu'on peut faire pour se sentir bien. Puis on peut bien être brûlé après avoir fait tout ça. Dans la presse, il y a un article super intéressant, puis on nous dit que ça prend juste 5 minutes, un petit geste pour retrouver un peu d'apaisement au travers de nos journées où est-ce qu'on est pas mal sollicité. Des respirations conscientes, une marche de 5 minutes, du silence, on reste loin des écrans, on bouge son corps comme une marche, prendre le temps de manger sans rien d'autre, pas la face dans notre téléphone, écouter de la musique, une chanson, ça peut faire la différence, ou simplement porter attention à ce qui se passe autour de soi, aller dans un banc de parc, il fait beau ce midi, là, on prend une pause à l'extérieur et ça peut faire toute la différence, c'est s'accorder la permission de penser à nous pendant 5 minutes. Puis peut-être qu'avec vos collègues de travail, pensez à vous, c'est le hit du bureau que vous avez choisi. Au retour, on vous la dévoile. Et on attend votre texto pour demain au 1-866-567-2346.
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2: Viva! Bon lunch, bon midi à Viva. C'est drôle parce que j'ai reçu, on reçoit toujours beaucoup de textos, là, mais là, j'en ai comme deux qui sont rentrés, qui avaient la même demande spéciale hier. C'était pour du Rihanna. Salut à Sylvie qui nous écoute de Thetford Mines, mais également la gang de Royal Opage Perfection sur la Côte-Nord qui nous écoute à chaque midi. Rihanna, SOS, dans le hit du bureau à Viva.

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Et là là, ça va pas bien pour ce chanteur tant aimé des Québécois. Je vous parle de son état de santé, mais avant, on revient sur le gros procès qui avait lieu depuis quelques semaines. Près de 30 ans après le meurtre de Tupac Shakur, la justice a enfin rendu un verdict. Duane Kefidi Davis, ancien chef de gang du Southside Crompton Crips, a été reconnu coupable à Vegas d'avoir orchestré le meurtre du rappeur en 1996. Davis n'est pas accusé d'avoir lui-même tiré sur Tupac. Selon la poursuite, il aurait organisé l'attaque et fourni l'arme. Ça serait une vengeance après une altercation survenue quelques heures avant seulement entre Tupac et le neveu de Kefidi, Orlando Anderson, qui a longtemps été soupçonné d'être le tireur, mais il est mort en 98 sans avoir été inculpé. On reprochait notamment des propres déclarations de Davis faites au fil des années, notamment dans ses mémoires lors d'entrevues. Son avocat disait « Ah, il a mis ça pire, là, c'est du spectacle, mais là... » Il risque la prison à vie sans possibilité de libération conditionnelle. Lionel Richie, qui est venu nous voir au Festival de jazz de Montréal cet été, a été hospitalisé aux soins intensifs après un concert en fin de semaine à Saint-Louis. Le chanteur s'est rendu lui-même à l'hôpital pour subir des examens après, visiblement, avoir souffert durant la fin de son spectacle parce qu'il interprétait All Night Long. Puis là, à un moment donné, son équipe a comme remarqué qu'il filait pas bien. Ils ont apporté une chaise pour qu'il finisse sa chanson assis. On croit que c'est encore un nouvel épisode de déshydratation. D'ailleurs, en juin, là, ça l'avait forcé à annuler deux concerts juste avant le Festi-Jazz de Montréal, le Festival international de jazz de Montréal. Mais il s'est rendu lui-même à l'hôpital. Fait que visiblement, c'était pas si mal. On lui souhaite de reprendre du mieux. Il est peut-être déjà sorti de l'hôpital. Jewel va nous ramener en 1995. Foolish Games, c'est ce qui s'en vient dans le lunch au retour. À Viva! 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

Ben, moi, je cède ma place à Diane qui va s'occuper de Viva l'après-midi avec sa playlist qui va commencer sur le coup de 13h avec la nouveauté de Teddy Swims et Mr. Know-It-All. Mais d'ici là, je m'appelle Jay. On se retrouve demain midi pour une nouvelle édition du Lunch 80-90-2000. Voici Gros Zéro, Yellow Molo, Viva la musique!

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3: Bonjour, ici Christophe Moquin pour vos nouvelles. Des travaux routiers sont effectués à Matane entre le chemin Jean-Desbiens et le chemin de la Forge jusqu'au 4 septembre. Ces travaux entraînent une entrave majeure et la circulation se fait en alternance en tout temps. Alors que la campagne électorale débute, le regroupement des cégeps de région interpelle les candidats sur le rôle que joue l'enseignement collégial dans le développement socio-économique des régions. Le regroupement invite les candidats à s'engager à faciliter l'accès aux études collégiales en région en bonifiant les sommes pour les bourses parcours pour la mobilité étudiante, à bonifier le financement de la formation continue et rendre sa gestion plus agile pour les cégeps afin d'assurer une meilleure prévisibilité dans le développement des programmes, à reconnaître aux cégeps un rôle accru dans la gestion des admissions des étudiants internationaux et à augmenter les sommes pour la recherche autonome et appliquée. C'est ce qui complète vos nouvelles. 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

Là, les gars, faut qu'on se parle. Parce qu'il y a une tendance actuellement qui est bien virale, semble-t-il, sur TikTok. Et j'ai relu l'article par trois fois, là, pour être sûr que je savais bien de quoi je parlais. Pour être sûr que c'était vraiment ça qui se passait. Et je peux pas croire que vous pensez que ça peut attirer les filles de faire ce genre de choses-là. Vous savez, des fois, c'est bien correct, là, les tendances, mais à un moment donné, toute tendance n'est pas bonne à suivre. Et c'en est un bon exemple. Je vais vous en reparler, là, dans la prochaine heure, dans Viva l'après-midi. Diane Simard est super contente de vous retrouver. Mais c'est à ça que ça sert, hein, Viva, évidemment. Faut se parler, là. Faut se donner des trucs. Faut se le dire, des fois, quand on trouve qu'on n'est pas dans bonne voie, là. Des bonnes nouvelles aussi pour Ella Langley encore. Son hit Chasing Texas bat un nouveau record. J'aurai l'occasion de vous en reparler, puis c'est sûr qu'on va s'offrir ce hit-là à Viva. Et là, pour tout de suite, on passe avec Teddy Swims, Mr. Know-It-All à Viva.

à part de ça, alors pas nécessairement besoin de se déplacer. Il faut surveiller, évidemment, le site et les réseaux de Salbarde. Boys to Men, parce qu'ici, c'est Viva la musique. C'est ce que je vous offre maintenant.

0: Une tendance douteuse s'invite chez les jeunes adolescents. Je vous en parle dans un petit instant. Pour tout de suite, voici Chris Templeton et Mumford & Sons à Viva. Je vous souhaite un bon mardi chez nous.
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0: Dans vie, il y a des tendances qui sont pas nécessairement bonnes à suivre. De temps en temps, là, il faut que le jugement embarque et le prochain exemple que je vais vous donner entre dans cette catégorie-là, selon moi. Alors, ce sont les jeunes hommes qui participent en ce moment à la tendance phéromone maxing. C'est très, très viral sur TikTok actuellement. C'est le magazine Forbes qui nous en parle. Et là, c'est quoi l'idée? Eh ben, c'est de sauter les routines d'hygiène pour attirer les femmes. Alors, les jeunes hommes ne prennent plus de douche et évitent de mettre du déodorant. Ils gardent leurs vêtements remplis de transpiration avant d'aller à un rendez-vous parce que, selon eux, l'odeur de l'homme, plus elle est forte, plus il est sexuellement attirant, d'après leur théorie. Alors là, il y a des chercheurs qui confirment que les odeurs et sécrétions corporelles humaines, ça peut influencer certaines réponses là psychologiques, physiologiques. C'est ce que rapporte le Scientific American, mais il n'y a aucune preuve d'une réponse comportementale cohérente. Mais de toute façon, écoutez-moi bien, les gars, là. Il n'y a rien plus turn-off qu'un homme qui sent mauvais, ça n'a pas de bon sens. C'est tellement le fun quand vous arrivez, petite odeur subtile de parfum, oui, mêlée un peu avec votre odeur corporelle. Vous êtes propre, lavé, clean, voyons donc. Hey, pensez pas que le contraire est plus attirant, là. Taylor Swift à venir, à Viva.
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Mickey avec Alicia Moffett sur Ciel dans Viva l'après-midi. Alicia Moffett qu'on va revoir dans notre télévision pas plus tard que dimanche qui s'en vient là, parce que ça part en fin de semaine. La 20e saison d'Occupation Double, alors OD Panama, édition anniversaire, ça c'est sûr. Et oui, elle co-anime toujours l'émission pour une 4e année avec Fred Robichaud. La seule différence, c'est que là, ils ne sont plus un couple. C'est un peu particulier quand même. Je sais pas si ça va se sentir à l'écran. Est-ce qu'il y aurait peut-être un certain malaise qui va s'installer parce qu'on a pu la voir aussi là sur les réseaux sociaux, sur ses réseaux, comme quoi qu'elle a eu vraiment de la difficulté, puis c'est pas évident. Les peines d'amour, faut laisser passer le temps, ça c'est certain. Est-ce qu'il y en a passé assez du temps pour faire en sorte qu'on soit capable de travailler ensemble? C'est pas évident, franchement, travailler avec son ex quand c'est frais comme ça. Je sais pas moi si j'aurais été capable. Tu sais, quand t'as vraiment vécu une peine d'amour, que c'est vraiment dur de le revoir, juste d'entendre son nom, là, tu viens que t'es toute serrée dans l'estomac, là. Alors, en tout cas, ça sera à surveiller ce dimanche, 18h30, du côté de Nouveau, pour Occupation Double, qui reprend du service. Ferruco s'invite. Je vous souhaite un excellent mardi. Merci beaucoup de choisir Viva l'après-midi.

0: Un moment servi par Jennifer Lopez, Waiting for Tonight, dans un moment. Viva, restez là.
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7: Bonjour, ici Christophe Moquin pour vos nouvelles. Des travaux routiers sont effectués à Matane entre le chemin Jean-Desbiens et le chemin de la Forge jusqu'au 4 septembre. Ces travaux entraînent une entrave majeure et la circulation se fait en alternance en tout temps. Alors que la campagne électorale débute, le regroupement des cégeps de région interpelle les candidats sur le rôle que joue l'enseignement collégial dans le développement socio-économique des régions. Le regroupement invite les candidats à s'engager à faciliter l'accès aux études collégiales en région en bonifiant les sommes pour les bourses parcours pour la mobilité étudiante, à bonifier le financement de la formation continue et rendre sa gestion plus agile pour les cégeps afin d'assurer une meilleure prévisibilité dans le développement des programmes, à reconnaître aux cégeps un rôle accru dans la gestion des admissions des étudiants internationaux et à augmenter les sommes pour la recherche autonome et appliquée. C'est ce qui complète vos nouvelles. 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

dans Viva l'après-midi, je dirais qu'elle est loin d'être mêlée. Au contraire, elle sait où elle s'en va en tabarouette. Sarah Dufour et chaussures, faut entourer la date du 18 septembre sur notre calendrier. D'abord, c'est sa fête, donc il faudra lui souhaiter bonne fête. Et en plus, pour sa fête, elle nous fait un cadeau en nous offrant son 4e album. Mais c'est ça, elle est tellement généreuse, c'est de même, c'est sa fête, mais c'est

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Katy Perry est à venir en musique et ça arrive qu'elle est nerveuse lorsqu'elle monte sur scène, mais pas pour la raison que vous pensez. Je vous en parle dans un instant. C'est Diane Simard qui est en place avec vous autres en compagnie de Patrice Michaud, maintenant à Viva.

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1: Katy Perry s'invite dans les prochaines secondes à Bebop. Moi, je trouve ça toujours bien fun de suivre sa vie amoureuse. Elle sort quand même avec l'ancien premier ministre du Canada, Justin Trudeau. Et puis, il y a quelques semaines, il y a une vidéo qui est devenue virale, hein, où on voyait le couple en train de chanter et danser dans les allées d'un magasin Home Hardware de Montréal, parce que souvent, elle vient faire un tour au Québec, parce que Justin a toujours une maison à Montréal, étant donné que ses enfants sont là. Et justement, sur la musique qu'on entendait, eh bien, c'était une chanson de Xavier, le fils de Justin Trudeau. Quelle vitrine incroyable pour ce jeune artiste. Et récemment, dans une entrevue filmée, Katy Perry a parlé de son stress un peu quand elle montait sur scène. Elle dit « Moi, je suis juste stressée quand c'est un premier spectacle, comme un nouveau spectacle là, d'un début de tournée. » Et lorsque j'ai grimpé sur scène le 30 juillet 2025 à Montréal, au Centre Bell, parce qu'elle dit « Je faisais mon spectacle devant Justin Trudeau. » Et là, ils commençaient à se fréquenter parce qu'ils ont officialisé ça en octobre 2025. Et là, ce qu'elle a dit, et je cite, « À Montréal, je me disais, je ne peux pas le regarder, je vais m'évanouir. Oh, les papillons des débuts, c'est tellement cute. » Et la voici avec Snoop Dogg sur California Girls à Viva.

0: hommage à l'icône de la musique country, Dolly Parton. Ça va se passer en 2027. Alors, c'est la succession de Dolly Parton qui a annoncé que ça s'appellera le Dolly Fest. Ça va se tenir pendant 2 jours à Nashville et à Londres lors de 2 week-ends consécutifs. Et l'organisateur a affirmé que l'événement devait d'abord avoir lieu en janvier 2026 avec Dolly Parton comme artiste et animatrice avant que ses ennuis de santé là, ne forcent un report. Alors, on pourra bien sûr vous en parler plus longuement en 2027. Vous rappelez qu'elle est décédée il y a quelques jours à peine d'un cancer à l'âge de 80 ans. Et d'ailleurs, la famille de Dolly Parton a tenu une cérémonie funéraire privée le vendredi qui vient tout juste de passer, mais il n'y a pas de cérémonie publique là, qui est prévue. À venir dans un petit instant, celui qui nous a offert de la nouveauté musicale, son 2e album Wild Child est disponible depuis vendredi. Alex Warren s'invite avec son hit Fever Dream dans un moment à Viva.
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11: Bonjour, ici Christophe Moquin pour vos nouvelles. Des travaux routiers sont effectués à Matane entre le chemin Jean-Desbiens et le chemin de la Forge jusqu'au 4 septembre. Ces travaux entraînent une entrave majeure et la circulation se fait en alternance en tout temps. Alors que la campagne électorale débute, le regroupement des cégeps de région interpelle les candidats sur le rôle que joue l'enseignement collégial dans le développement socio-économique des régions. Le regroupement invite les candidats à s'engager à faciliter l'accès aux études collégiales en région en bonifiant les sommes pour les bourses parcours pour la mobilité étudiante, à bonifier le financement de la formation continue et rendre sa gestion plus agile pour les cégeps afin d'assurer une meilleure prévisibilité dans le développement des programmes, à reconnaître aux cégeps un rôle accru dans la gestion des admissions des étudiants internationaux et à augmenter les sommes pour la recherche autonome et appliquée. C'est ce qui complète vos nouvelles. 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

Ludovic Bourgeois, il promet toujours dans Viva l'après-midi. Et là, il commence certainement à avoir des papillons dans le ventre parce que c'est cette semaine que ça part son nouveau show, Karaoké 90. Alors, 3 septembre. Et là, on voit des vidéos de lui en train de se pratiquer encore et nous dévoile quelques pièces qu'on va retrouver dans ce show-là où on sera appelé à participer, hein, comme un véritable karaoké. Alors, il y a des gens dans la salle là, qui seront sélectionnés pour chanter. Vous pouvez aller voir là, sur le site de Ludovic tous les détails. Ils sont là sur ses réseaux sociaux également. Là, je pense qu'il faut se préinscrire. Alors, ça se passe sur le ludovic.ca. Chose certaine, ce sera très, très, très dynamique. Alors, on lui souhaite évidemment bonne chance. Puis, on va suivre ça. C'est sûr que ça va pogner juste des hits des années 90. Ça nous ramène tellement. Début des années 2000, on aimait bien également Alicia Keys qui s'invite dans les prochaines secondes. Et la chanteuse nous a annoncé vraiment une belle nouvelle. À la fin du mois d'août, elle a dit dans une vidéo sur ses réseaux que de la nouvelle musique était attendue d'ici 2 mois. Oui, donc là, d'ici 2 mois, moi, je reste à l'affût certainement. Et en attendant, on se l'offre avec son hit « Fallin' » à Viva.

0: y est, la pièce de Ella Langley, Choosing Texas, continue ses records. Alors, la chanson a battu le record de la plus longue présence à la première place pour un single pop non festif. Alors, on est rendu à 20 semaines au sommet du classement américain des single pop. Alors, je vous rappelle que c'est Mariah Carey qui détient le record, toutes catégories confondues, avec son titre des fêtes All I Want for Christmas is You. On est sur le bord de le réentendre. Non, pas tout de suite. 22 semaines en tête. Donc, on va surveiller ça, c'est bien certain. Et elle est certifiée 6 fois platine, hein? Choosing Texas. Alors, le titre de Langley a passé 28 semaines en tête du classement Hot Country Songs de Billboard. C'est pas rien. Et bien sûr qu'ici, étant donné que c'est Viva la musique, on vous offre que le meilleur. On vous offre ce que vous voulez entendre également. Alors, elle s'invite dans un instant. Elle a Langley avec Choosing Texas. À Viva, restez là.
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Isabelle Daily Rose qu'on vient de s'offrir. J'aime sa légèreté, elle me fait toujours du bien. Elle vient de passer avec Domino et son hit Lala. Et là, elle s'en vient avec de la nouveauté. Elle l'avait annoncé qu'il y avait des nouvelles chansons dans l'air, un nouvel album également qui est en préparation. Et là, on a une date, 18 septembre, qu'on pourra se procurer. Combien va avoir de chansons? 13 nouvelles chansons. Alors, j'ai la liste ici. Des titres comme L'avenir, Bouclier, Toute ma vie, Personne ne sait que je t'aime, qui est d'ailleurs une chanson, là, qu'elle vient, un nouvel extrait qu'elle vient tout juste de nous publier. Et elle avait également offert une chanson, Elle tient debout, il y a plusieurs semaines, et c'est d'ailleurs le titre de cet album-là. Alors, je vous invite à ne pas manquer cette nouvelle musique d'Eli Rose qui s'en vient le 18 septembre prochain, même journée que Sarah Dufour. Ah, oh, il y aura de la belle nouveauté là à se procurer. Mi gente! Alors, un petit rythme de vacances, de légèreté également. Et pourquoi pas de lâcher prise maintenant à Viva? Ouh!

Les Hits à Pattes seront là sur le coup de 18h. Alors, faut pas manquer ses coups de cœur musicaux. Patrick Langlois qui a bien hâte de vous retrouver. Et aussi, c'est Viva la Casa qui s'invite dans un petit moment. Alors, il s'en vient avec tous ses collaborateurs et sa bonne humeur habituelle. Diane Simard vous embrasse. On se dit à demain. Tout de suite après, on passe à

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10: Bonne fin de journée, ici Christophe Moquin pour vos nouvelles. Des travaux routiers sont effectués à Matane entre le chemin Jean-Desbiens et le chemin de la Forge jusqu'au 4 septembre. Ces travaux entraînent une entrave majeure et la circulation se fait en alternance en tout temps. La CAQ et le PQ affichent leurs couleurs par le biais des traditionnelles pancartes électorales dans la circonscription Matane-Matapédia-Métis. À cet effet, Élections Québec rappelle que le vol ou le méfait à l'égard d'un bien sont des infractions régies par le Code criminel et que ces situations doivent donc être apportées au corps policier. Sur le plan électoral, le coût de remplacement du matériel brisé ou dérobé n'affecte pas la limite de dépenses à respecter afin de ne pas nuire à l'équité recherchée entre chaque parti et candidat. L'institution encourage cependant la population à faire preuve de tolérance et à s'exprimer avec respect et civilité puisque ce grabuge occasionne une perte monétaire, mais aussi une perte de temps et d'énergie, tant pour les personnes affichées que pour les bénévoles qui les soutiennent. Toujours en politique, seulement 16% de la population québécoise aurait une confiance très élevée envers les partis politiques de la province ou les politiciens, selon une nouvelle étude de la chaire de recherche sur la démocratie, le vivre ensemble et les valeurs communes au Québec de l'Université du Québec à Trois-Rivières, réalisée auprès de 1500 répondants. Par comparaison, elle est plutôt de 38% envers les municipalités. La confiance en la science était la plus élevée à 7,3 sur une échelle de 10, soit 69% de confiance très élevée. Inversement, les géants du web comme Google, Meta et Apple sont cancres avec un indice de 3,6, soit 14%. C'est ce qui complète vos nouvelles. 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
5: 16h30, j'espère que vous avez passé un bon mardi. Heureux de le terminer avec vous jusqu'à 18h. C'est Pat Langlois qui vous accompagne. Et je vous l'ai dit hier, hein, à chaque jour, ça va être la nouvelle tradition. On va partir de l'émission et on va se partager notre moment fort de la journée. Pour ça, bien, tout simple, via la messagerie texte 1-866-56-RADIO, 1-866-56-72346. Enregistrez le numéro, ça va être dans votre téléphone. Ensuite, c'est vraiment facile, textez Pat, textez Viva, et on va pouvoir partager et échanger comme ça. Et mon moment fort du jour, je vais vous le dire, mais il est gênant. Mais c'est correct parce que je suis quand même fier. Vous le savez, j'ai deux enfants. Le plus vieux, Benjamin, 15 ans. Juliette, que 10 ans. Et Benjamin, jusqu'à ce matin, se réveillait tous les matins, un petit peu en retard, partait à l'école et avait toujours son lunch prêt que papa avait préparé pour lui. Et ça fait honnêtement un bon moment que je me dis, hey, ça n'a pas de maudit bon sens. Quand est-ce que c'est terminé ça? Quand est-ce que Ben il fait son propre lunch? Et donc, meeting familial dimanche, comme je suis certain, plusieurs familles au Québec ont eu pour avoir des nouvelles règles, faire des nouvelles balises, changer l'horaire d'été pour revenir à l'horaire de la rentrée. Et on a décidé en famille que c'était terminé les lunchs. C'est sûr que Ben n'a pas voté pour ça, mais c'est une démocratie, 3-1. Il a perdu et donc il a dû faire son propre lunch ce matin. Et c'était très drôle de le voir essayer de couper ses bagels. Il y en a magané deux avant de finalement avoir le troisième bagel, pas pire. Et donc, on va l'avoir tranquillement, pas vite. Et je suis convaincu que je suis pas le seul père qui en fait beaucoup trop pour ses enfants. Puis une fois de temps en temps, là, faut les pitcher dans le profond. Nage, mon grand, c'est le temps de faire tes propres lunchs. Je vais le surveiller, m'assurer que ce soit pas juste des sandwichs de beurre de peanut, mais ça a été mon moment fort, même s'il est un petit peu gênant. Deuxième moment fort, d'après moi, on va le vivre ensemble dans les deux prochaines heures, parce que vous le savez, hein, j'anime l'émission seul, mais pas vraiment. Avec des complices, je me suis entouré d'une super belle gang, et tantôt à 17h10, vous allez rencontrer Audrey Turgeon pour parler d'argent au féminin. Elle qui est CPA depuis plus de 15 ans, entrepreneur, autrice, elle est fondatrice de Finances conscientes. On va parler argent. Et dans quelques minutes, je sais qu'elle est sur le point d'arriver, notre amie Anaïs Gartin-Lacroix. Je dis notre amie parce qu'elle avait remplacé l'année dernière à Viva la Casa. Et donc, j'espère que vous la connaissez. J'espère surtout que vous l'aimez autant que moi. Et je sais qu'avec elle, on peut parler de tout et de rien. Et j'ai vraiment, vraiment hâte de l'avoir à mes côtés. Donc ça s'en vient dans même pas 10 minutes. Et vous le savez, nous, il y a la musique qui est toujours très solide ici. Et donc, on part notre retour à la maison avec une des grosses tunes de 2023. Voici Miley Cyrus et Flowers. À Viva! Bon retour!
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0: vous racontais que mon grand Benjamin fait maintenant ses propres lunchs. Si vous êtes parent, ben vous le savez, hein, le retour à la routine et la rentrée veut dire le retour des lunchs. On n'était pas tanné, hein, de pas faire de lunch. Moi, en tout cas, chez nous, on dirait que c'est la seule chose de la rentrée que je trouve un petit peu moins le fun. Mais si c'est votre cas, ben, j'ai une bonne nouvelle pour les boîtes à lunch. Parce que je lisais ce matin que le panier typique de boîte à lunch coûte moins cher. Surprenant, hein, maintenant que, on dirait, à chaque semaine, tout coûte plus cher. Le gaz qui continue de monter, ça n'a pas de bon sens. Eh bien, les boîtes à lunch qui coûtent maintenant 2,8% moins cher que depuis le début de l'été. Bon, 2,8%. C'est pas nécessairement la mer à boire, mais quand même, moi, les diminutions, je vais les prendre où je veux. C'est une étude de l'Université Dalhousie qui est allée chercher plein d'aliments et des aliments qu'on retrouve dans, justement, notre panier d'épicerie quand vient le temps de faire des lunchs, des bagels, cheddar, beurre d'arachide, des croquettes de poulet, etc. Un rabais de 2,8%. Et le laboratoire donne quelques petits trucs simples à ne pas oublier quand vient le temps de faire les lunchs pour, justement, sauver des sous. Je pense qu'on veut tous sauver des sous avec le coût de la vie qui augmente. On dit... Et c'est des trucs simples. Moi, je lisais ça et je me disais, ben oui, c'est dans le gros bon sens. Puis des fois, ben c'est dans le gros bon sens qu'on trouve les bonnes idées. Changer les fruits et légumes selon les spéciaux plutôt que de décider à l'avance que, ben, chez nous, c'est des fraises qu'on mange. Et puis le mardi, c'est des fraises. Et puis le jeudi, c'est des pommes. Souvent, on y va dans des routines. Moi, je sais qu'avec mes enfants, ça fonctionne très bien, la routine. Vendredi, croquettes de poulet. Enlevez la main si chez vous, vous avez vendredi, croquettes de poulet. Un classique. Donc, tu sais, changer les choses selon les spéciaux. Gros bon sens. Avoir plusieurs protéines possibles. Tu sais, pas toujours avoir la même, pas toujours du poulet. On peut rajouter du thon là-dedans, des œufs, etc. Et le truc que je pense qu'on doit tous se rappeler, comparer le prix aux 100 grammes ou au litre plutôt que le chiffre imprimé sur l'étiquette. Avec les réduflations, là, les maudites compagnies essayent de nous en passer toute une. Donc, comparer le prix aux 100 grammes pour voir où sont les vrais rabais. Des petits trucs à vous rappeler en cette rentrée avec le fameux retour des lunchs. Anaïs Gertin-Lacroix est entrée en studio. J'ai hâte de lui parler. On te dit-tu allô tout de suite?
1: Allô!
0: Non, OK, parfait!
1: Tu parlais de croquettes de poulet, ça me parle au bout.
0: Ça t'a donné faim, hein? On va jaser d'été.
1: On va jaser d'été. Mais oui, parce que c'est la rentrée pour plusieurs. C'était le cas de mon fils ce matin. Et là, j'entends depuis, on dirait le mois d'août déjà, Pat, les gens qui disent « c'est fini l'été ».
0: Ben non.
1: Oh que oui, ben oui, parce qu'avec la rentrée, acheter les effets scolaires et tout ça. Moi, je voyais des parents disant comme quand faut commencer justement à acheter les effets scolaires, mais la rentrée signifie que l'automne arrive. Et moi, je mets une grosse barre sur tout ça.
0: Bon ben, le débat, est-ce que l'été est terminé? On va l'avoir.
1: Non.
0: Tout de suite après NSYNC, voici I Want You Back. À Viva la Casa. Bon mardi.

0: on va parler de la vie. La vie en général, tous les mardis vers 16h10 avec Anaïs Garfin-Lacroix. Comment tu vas?
1: Hey, ça va bien. Ça a été une journée chargée, je dirais, en émotions. La rentrée de mon fils ce matin en troisième année. Et je salue tous les parents pour qui c'est peut-être un peu moins évident au moment où l'enfant découvre quels de ses amis sont dans sa classe et lesquels ne sont pas dans
0: pas
1: sa
0: facile.
1: Classe. C'est pas facile, exactement. Non. Donc, on dirait ce matin, je revenais à la maison aux alentours de 9h. J'étais tout à l'envers parce que, bon, évidemment, mon fils a quelques amis dans sa classe, mais il y a un autre gros trio qui se retrouve dans une autre classe. Et là, on peut rien faire, on s'entend.
0: Ben non, c'est clair.
1: En tant que parent, mais tu sais, il rentrait, je dirais, dans l'école, la mine un peu basse. Je me dis, j'ai hâte de voir ce soir, au retour à la maison, quels seront ses états d'esprit. Mais c'est pas toujours aussi facile que ça, la rentrée. On voit plein de belles photos là, sur les médias sociaux des enfants heureux d'aller à l'école. Moi, il a fallu que je le réveille 2-3 fois ce matin, ça débute.
0: Je comprends, il y en a plusieurs qui écoutent en ce moment, je pense qu'ils se reconnaissent dans ce que tu dis. Moi, c'est drôle, quand j'ai eu la liste des complices que j'allais avoir dans ma classe, j'étais tellement heureux de voir ton nom. Et de savoir qu'on allait être ensemble tous les mardis.
1: Mais ça me fait tellement plaisir, honnêtement.
0: Avant de commencer à jaser, je vais te poser la question à tous les complices qui vont venir ici au micro. C'est quoi la chose que les auditrices, que les auditeurs de Viva devraient savoir sur toi, Anaïs?
1: J'ai mangé du Kraft Dinner durant toute mon adolescence. Je vous dirais tellement que dans mon album de finissant, ça commence disant « Anaïs est nourrie au Kraft Dinner ». Et la journée de mes 15 ans, j'avais un ami qui travaillait dans un IGA et il m'a offert une grosse boîte avec 48 Kraft Dinner. Il y en avait là dans les... T'ouvrais les armoires, qu'est-ce qu'il y a? Il y a du Kraft Dinner. Donc, je pense que c'est une information importante.
0: C'est la chose. La chose à savoir.
1: Là, j'ai une association au Kraft Dinner. Voilà.
0: Je ne sais pas si ça va être un débat, mais je sais qu'il y en a qui disent que l'été est terminé.
1: Oui.
0: Mais non.
1: Non, c'est l'été est loin d'être terminé et je vois ça passer vraiment beaucoup sur les médias sociaux depuis environ une ou deux semaines en lien avec la rentrée et c'est sûr qu'au moment où il y a la rentrée, on se sent moins, les vacances souvent sont derrière nous, mais en termes de météo, là, pour ceux et celles qui m'obstinent, 22 septembre 20h05, c'est à ce moment-là que l'automne officiellement fera son entrée au Québec, donc d'ici là, je veux pas en voir un, Pat, me dire que l'été est terminé et tu sais, là présentement, le soleil est présent, le soleil, bon, se couche un peu plus tôt, mais je trouve qu'on se met vraiment en mode, bon, c'est la rentrée et on dirait qu'on coupe tout ce qui est en lien avec la saison estivale, avec les vacances. Et je voulais vous parler aujourd'hui de ce qu'on appelle les travacances. Et ça, c'est une nouvelle, je vous dirais, façon de voir la vie, qui est la conjugaison entre travail et vacances. Et c'est de prolonger les vacances dans notre quotidien, du moins le plus longtemps possible, tant aussi longtemps que les bottes d'eau là et les fameux pantalons en nylon, là, pour pas que nos enfants soient salis, soient aient besoin d'être sorties. On essaie de prolonger les vacances au maximum, mais souvent pour les gens, vacances c'est synonyme de marche, de lecture, de sieste, de balade à vélo. Et il y a rien qui empêche, Pat, de faire ça avec les enfants au retour de l'école, après le souper. On va-tu faire une balade une vingtaine de minutes? Est-ce qu'on va marcher avec le chien? Et c'est souvent des choses que l'on fait en vacances qu'on peut justement transposer dans notre quotidien. Et on sait à quel point la musique, ça a été démontré, là, il y a vraiment des effets positifs. Il y a des chansons qu'on écoute beaucoup l'été. Nous, Daïdaï, écoute ça a joué avec la FIFA de Shakira. On peut l'ajouter, Patrick, à notre liste de lecture et on continue à l'écouter. Tu comprends, avec la famille, que ce soit le matin même des fois avant d'aller à l'école, mais d'ajouter comme ça des chansons qui nous ont accompagnés durant nos vacances, ça permet aussi un peu, je dirais, d'ajouter du soleil dans nos journées. Et écoute...
0: Hey, moi,
1: je connais pas les vraies paroles, mais j'ai...
0: Ah, mais tu peux t'essayer.
1: J'ai les paroles. Non. Non, mais ça a tellement joué que aussitôt que je l'entends, je me sens l'été, c'est sûr, à 100%. Tu vas me mettre ça au mois de janvier prochain, je vais avoir l'impression d'être en plein mois d'août. Donc, d'ajouter comme ça la musique, d'ajouter les tenues estivales. Regarde, aujourd'hui, j'ai encore des robes d'été. On n'est pas obligé d'aller travailler avec la petite gougoune nécessairement, mais de garder de la couleur, de prendre quelques pauses, aller marcher sur l'heure du lunch avec les collègues. Juste ne pas, s'il vous plaît, couper tout et automatiquement revenir dans cette fameuse routine qui semble parfois beaucoup plus plate. Donc, on conserve, s'il vous plaît, de l'été. C'est ça que je voulais dire. Ce n'est pas terminé.
0: Même le 22 septembre prochain.
1: Et s'il fait soleil, sortez avec vos gougounes la fin de semaine.
0: Tant que la piscine n'est pas fermée.
1: Mais c'est ça.
0: Ah oui. Mais tu sais, il faut dire que hier, un peu partout au Québec, hier matin, ce qui était matin de rentrée pour plusieurs, il faisait comme un 12 degrés. Puis c'est comme si d'un coup, Mère Nature a fait comme « Hey guys, l'été s'achève! » Donc, je peux comprendre.
1: Mais profitez-en quand même. Barbecue, escapade les fins de semaine. Tu vois, hier, on est allé manger sur une terrasse. Puis oui, on se met une veste additionnelle. Là. Ben on oui. s'entend là, qu'il ne fait pas nécessairement 35 degrés, ressenti de 40. Mais somme toute, ne fermez pas la porte à l'été, s'il vous plaît. C'était mon grand message, ma grande morale comme première chronique avec vous.
0: Et première chronique... La deuxième suit, ça sera pas long parce que on va toujours être ensemble pour deux segments et dans un instant, ça me fait beaucoup rire qu'on va jaser de ça et je pense qu'on va l'expliquer dans un instant pourquoi. On va parler de messages vocaux, les fameux messages
1: les notes vocales, les qui durent 25 minutes pour ou contre.
0: Je te regarde grincer des dents. Il y a quelque chose qui me dit que toi t'es contre. On en parle tout de suite après Bruno Mars. Si vous êtes pour ou contre, laissez-nous savoir 1-866-56 Radio. Voici I Just Might. À Viva!

0: 16h21 minutes, Anaïs Gertin-Lacroix qui est encore avec moi. C'est une complice qui va être en studio à tous les mardis pour parler de tout et de rien. Tantôt, je mettais Life is Life parce que oui, on va parler de la vie. Et la vie, des fois, nous amène à notre téléphone et aux notes vocales.
1: Les fameuses notes vocales. Tantôt, je parlais de la rentrée. Ce matin, les parents, évidemment, avaient leur téléphone intelligent pour prendre des photos, prendre des vidéos. Et évidemment, on constate qu'on utilise notre téléphone, en fait, pour tout sauf appeler. T'sais, on appelle de moins en moins. Et il n'y a pas si longtemps, tu es venu enregistrer mon balado, être mon ami. Puis on parlait de ça, entre autres, à quel point maintenant, on envoie un message texte pour demander à la personne si on peut l'appeler. Oui. C'est « Hey, je te texte pour te demander, Pat, est-ce que tu es disponible? » Ou je vais te dire « Appelle-moi quand tu as quelques minutes. » On n'a plus le réflexe d'appeler. Moi, je suis une appeleuse et quand j'appelle, je sens souvent que je déstabilise les gens. Ils sont comme « Ah, Anaïs qui m'appelle. » Ben, c'est ça. Puis souvent, je finis par m'excuser en disant « Hey, ça va aller plus vite. » Là. Moi, si on s'échange là, 8 messages textes, à un moment donné, appelons-nous. Ça va aller plus rapidement. Et c'est ce qui amène à parler des fameuses notes vocales. Donc, pour ceux qui sont peut-être un peu moins... connaissent peut-être un peu moins ça, en fait, c'est lorsqu'on envoie un message, mais on s'enregistre. Oui. Et là, ça peut durer 20 secondes. Et moi, j'en connais qui en envoie une de mes amies des 15 minutes.
0: Oh mon Dieu.
1: 15 minutes, parce que là, t'es pris en otage.
0: Non.
1: Puis, moi, j'en fais. Pouf. Mon mari déteste ça. Si je veux m'assurer qu'il écoute pas un de mes messages, là, faut que je le fasse vocal. Là, c'est sûr, ça passe dans le beurre. Mais toi, ta relation.
0: J'aime beaucoup les messages. Oui, j'aime ça. C'est drôle. Je suis présentement dans le milieu d'une conversation de notes vocales avec un ami. On aurait peut-être pu s'appeler, mais en même temps, c'est une genre de conversation qui évolue depuis ce matin. T'sais, il se passe des affaires, ça change. C'est beaucoup trop long ce qu'on a à se dire pour qu'on se le texte. La note vocale, c'est parfait, mais une minute ou moins.
1: Ça a été démontré, 41 secondes serait la durée idéale pour une note vocale. Donc, on met l'essentiel parce que là, c'est ça aussi souvent. On commence à raconter des histoires. Et là, moi, si j'écoute ton message vocal, je peux pas arrêter un moment parce que je me dis, j'ai peut-être manqué le point important, tu comprends, de cette note vocale-là. Ouais. Donc, c'est pour ça qu'une 41 secondes, ça passe. Il faut pas aller plus long. Moi, je vais t'avouer que souvent, je mets en rapide deux fois. Là. Donc, on peut écouter le message.
0: C'est les chipmunks.
1: Les fameux chipmunks. Oui. Mon mari capote, les commandes. C'est quoi cette voix-là? Parce qu'on peut l'écouter à la vitesse dite régulière, 1,5, donc c'est un peu plus rapide. Et si ça dépasse ton message 2 minutes, là, moi, je le mets à la vitesse la plus rapide et j'ai vraiment développé, je te dirais, là, une technique pour bien comprendre tout ce que tu dis. Mais il y a vraiment une relation, justement, amoureuse avec la messagerie vocale. Mais pas n'importe qui.
0: Je ne sais pas si c'est nouveau. Mais moi, j'ai remarqué que récemment, les notes vocales que je reçois, il y a maintenant aussi la transcription. Donc, tu peux le lire comme un texto.
1: Mais encore là, ces transcriptions-là, des fois, c'est un peu comme quand on s'enregistre en voiture parce qu'on veut pas utiliser le téléphone. Et là, on parle à notre la voiture en soi, là, disant « Dis à Pat », et là, je vais mentionner le message. Puis des fois, ce que je t'envoie, c'est vraiment pas ce que je voulais.
0: T'as raison, mais ça peut être un petit raccourci. Si vous n'avez pas le goût d'écouter la note vocale, tu peux lire ce qui a été écrit approximativement.
1: Oui, mais ce que je trouve drôle, comme tu mentionnes, c'est trop long pour qu'on se le texte. C'est peut-être pas assez important pour qu'on s'appelle et qu'on en parle. Donc là, c'est rendu que même nos messages, il y a comme une priorité. Là.
0: Il y a une raison d'être.
1: Ça, c'est digne d'un message texte, alors que ça, c'est une note vocale. Sinon, je t'appelle. Moi, je serais encore que ce que je te dise, bon vieux téléphone. Et je m'ennuie du combiné qui reste à la maison. Quand les amis appelaient, n'importe qui était là et pouvait répondre comparativement à là ou encore mon fils. Maman, est-ce que tu peux appeler tel parent? Est-ce que tu peux écrire à tel parent? Donc là, on devient, tu comprends, le géo qui doit appeler les gens, texter les parents. Il y a des parents qui font des messages textes, d'autres, c'est des messages vocaux. Il y a une grosse gestion.
0: On va régler ça tout de suite parce qu'on va se voir à chaque semaine. Aujourd'hui, je t'ai envoyé des notes vocales. Est-ce que c'est correct?
1: Je t'en ai envoyé. Ben oui.
0: OK, parfait.
1: En bas de 2 minutes, ça passe.
0: 41 secondes. Notez-le bien. Moi, en tout cas, j'en prends bonne note. Des trucs comme ça, on va l'apprendre à chaque semaine. Je pense qu'on va se faire bien du fun. Merci d'être une de mes complices à Vivre
1: à Casa. Bonne saison. Ça va être cool.
0: Merci beaucoup. Ça va être super cool. Et vous le savez, la musique, on l'adore ici. Voici CLCTF. C'est Ready for Love dans votre retour à la maison. À Viva!

0: Au retour, je m'excuse parce que je vais peut-être vous faire dépenser de l'argent, mais c'est pour votre bien. Je suis convaincu qu'on est plusieurs à surveiller la qualité de notre eau. Avez-vous déjà pensé à surveiller la qualité de l'air dans votre maison? Ben, je vais vous dire pourquoi ça pourrait être bon pour vous et comment ça pourrait vous rendre plus intelligent. Oui, oui, je vous dis ça au retour avec Fergie qui nous attend en musique avec Glamorous. À Viva!
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C'est un purificateur d'air à la maison, mais saviez-vous que cet appareil pourrait vous rendre plus intelligent? Oui, c'est vrai. Évidemment, on achète un purificateur pour enlever les particules dans l'air, mais là, il y a une étude qui vient de trouver quelque chose d'assez étonnant. Après seulement un mois, certains participants à cette étude, ceux de plus de 40 ans, qui ont effectué un test cognitif 12 % plus rapidement. Et donc, bon, ça veut pas dire que vous allez être 12 % plus intelligent, mais quand même plus intelligent. Le test, c'est le fun. Les chercheurs ont travaillé avec 120 adultes dans une ville aux États-Unis où il y a comme une grosse autoroute qui traverse et donc il y a quand même beaucoup de pollution dans l'air. Pendant un mois, il y a une partie des participants qui avaient chez eux un véritable purificateur d'air et les autres avaient un appareil mais qui n'avait pas de filtre qui nettoyait réellement l'air, donc un genre de placebo. Ensuite, on faisait faire aux participants des tests et on inversait ensuite les appareils et donc on pouvait vraiment tester contre soi-même. Et ce qu'ils ont réalisé, c'est que pour la plupart des gens, il n'y avait pas de différence. Mais chez les participants de 40 ans et plus, eh bien, le test avait été complété en moyenne 54 secondes plus rapidement pour ceux qui avaient le filtre. Et donc, 12 % plus rapidement. Et donc, bon, c'est pas 12 % plus intelligent, mais c'est quand même intéressant. Pourquoi 40 ans? Bien, les chercheurs pensent que les effets cognitifs de la pollution deviennent davantage perceptibles autour de cet âge-là. Et donc, si comme moi, vous êtes dans la quarantaine, que vous aimeriez être un petit peu plus rapide quand vient le temps de faire vos impôts, eh bien, un purificateur d'air pourrait vous aider. Je vous ai dit, j'allais peut-être vous faire dépenser de l'argent, mais c'est pour une bonne cause. On continue en musique avec... celle qu'on pourrait appeler Capitole, si Ginette Renault était avec nous. Voici Fouki avec Jay Scott. La toune de l'année au Gala de la Disque en 2022. C'est Copilote dans votre retour à la maison. Viva la musique. Merci d'être là.

0: Un artiste arrive en ambulance.
1: C'est un des crimes les plus célèbres de l'histoire de la musique et on pourrait enfin, 30 ans plus tard, connaître son dénouement. Ça fait partie du showbiz dans un instant. Et Céline Dion qui défrait encore les manchettes. Parce que oui, Céline a chanté. Je vous fais écouter ça au retour et en musique. C'est pas le troisième lien, mais c'est quand même un pont entre le Québec et Nashville. Matt Lang sera en musique avec She Stole My Truck. À Viva!
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2: Ouais, toutes vos nouvelles du showbiz en moins de deux minutes pour savoir tout ce que vous avez manqué aujourd'hui, en commençant par Céline Dion, qui est arrivée à Paris vendredi dernier et qui continue de faire jaser. Elle est sortie de son hôtel, il y avait des fans qui l'attendaient et elle a chanté avec eux. Bon, elle avait pas de micro, mais elle a quand même chanté avec eux.
3: On me dit qu'aujourd'hui, on me dit que les autres font ainsi. Je ne suis pas les autres.
2: À moins de 11 jours avant sa fameuse entrée sur scène, d'après moi, on va parler de Céline pas mal dans les prochaines journées. Il y a Lionel Richie qui fait également jaser pour pas vraiment pour des bonnes raisons. Lui qui est rentré à l'hôpital après son spectacle de Saint-Louis samedi soir dernier, il s'est rendu à l'hôpital pour passer des tests. Les spectateurs disent qu'il avait remarqué qu'il semblait éprouver des difficultés à la fin du spectacle. Et donc, on espère que ce sera pas une nouvelle trop préoccupante du haut de ses 77 ans. Après Madonna, Adele et Cher, est-ce qu'on pourrait dire tout simplement Miley? Miley Cyrus, qui a enlevé le nom de famille Cyrus sur tous ses profils sociaux, se présente maintenant simplement comme Miley, avec une image qui pourrait être liée à son prochain album. Oui, on pourrait larguer le Cyrus. Je pense qu'il n'y en a pas 8 des Miley. Hein? Si vous me dites Miley, je sais de qui on parle. Et on termine ça avec Tupac Shakur. Le 7 septembre prochain, on va marquer le 30e anniversaire de son décès. Et on pourrait finalement avoir une résolution à ça. Dwayne Keith Davis, 63 ans, a été reconnu coupable du meurtre au premier degré pour avoir orchestré l'assassinat de Tupac Shakur. Ce qui est ironique dans cette histoire-là, c'est que c'est ses propres entrevues, ses propres déclarations publiques et ses propres aveux dans son livre qui ont éventuellement aidé les procureurs à bâtir leur dossier. Et donc, près de 30 ans plus tard, on peut finalement dire qu'on sait qui a assassiné Tupac Shakur. Ça fait le tour du showbiz. On continue en musique avec Taylor Swift, qui est tout le temps dans le showbiz de près ou de loin. Voici Cruel Summer. Allez, va!

0: 16h53 minutes. J'espère que le retour à la maison se passe bien. Si vous êtes encore au boulot, ça achève! 16h53 minutes. Pat Langlois qui vous accompagne jusqu'à 18h, jusqu'au Hit à Pat, avec une autre heure de grosse, grosse musique. Nouvelle formule pour Viva la Casa. Bien heureux de vous accompagner quasi seul. Je dis quasi parce que, ouais, en ce moment, je suis pas accompagné, mais tous les jours, j'ai deux complices qui vont être avec moi. Un petit peu plus tôt à l'émission, vous avez peut-être eu la chance d'attraper Anaïs Gertin-Lacroix, avec qui on va parler de la vie, de tout et de rien. On va toujours trouver un sujet sur lequel on peut discuter, des fois débattre également. Et 17h10, ça s'en vient. Audrey Turgeon va être avec nous à tous les mardis. On va parler avec elle d'argent, mais pas de façon plate et surtout pas comme tout le monde le fait. Tous ceux qui ont un bac en finance, là, vous avez déjà entendu parler des gens parler d'argent à la télé ou à la radio. Audrey, bien, elle le fait différemment et j'ai hâte que vous entendiez ça. Ça va être une de mes complices, donc, à tous les mardis. Elle qui est CPA depuis plus de 15 ans. Elle est entrepreneure, elle est autrice. Elle est fondatrice également de Finances Conscientes. Elle a accompagné plus de 1500 femmes avec une approche que j'aime beaucoup. Je pense que vous allez aimer également. Nos finances, c'est pas juste une colonne de chiffres, donc c'est pas juste des fichiers Excel, c'est aussi nos habitudes, c'est nos peurs, c'est nos valeurs, c'est les décisions qu'on prend à tous les jours. Et donc avec elle, on va parler de cash au féminin, on va surtout parler d'argent dans la vraie vie. Et tout ça, ben ça s'en vient avec de la grosse musique pour la prochaine heure. Si vous aimez Morgan Wallen, vous allez être servi. Si vous aimez Teddy Swims, vous allez être servi. Si vous voulez du Fred également, du Sarah Dufour, Ed Sheeran va être là. Et au retour, une des grosses chansons de l'année dernière. D'ailleurs, c'était la chanson de l'été. Je vous dis pourquoi au retour et surtout, on va l'écouter à Viva. Bon retour!
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14: Bonne fin de journée, ici Christophe Moquin pour vos nouvelles. Des travaux routiers sont effectués à Matane entre le chemin Jean-Desbiens et le chemin de la Forge jusqu'au 4 septembre. Ces travaux entraînent une entrave majeure et la circulation se fait en alternance en tout temps. La CAQ et le PQ affichent leurs couleurs par le biais des traditionnelles pancartes électorales dans la circonscription Matane-Matapédia-Métis. À cet effet, Élections Québec rappelle que le vol ou le méfait à l'égard d'un bien sont des infractions régies par le Code criminel et que ces situations doivent donc être apportées au corps policier. Sur le plan électoral, le coût de remplacement du matériel brisé ou dérobé n'affecte pas la limite de dépenses à respecter afin de ne pas nuire à l'équité recherchée entre chaque parti et candidat. L'institution encourage cependant la population à faire preuve de tolérance et à s'exprimer avec respect et civilité puisque ce grabuge occasionne une perte monétaire, mais aussi une perte de temps et d'énergie, tant pour les personnes affichées que pour les bénévoles qui les soutiennent. Toujours en politique, seulement 16 % de la population québécoise aurait une confiance très élevée envers les partis politiques de la province ou les politiciens, selon une nouvelle étude de la chaire de recherche sur la démocratie, le vivre ensemble et les valeurs communes au Québec de l'Université du Québec à Trois-Rivières, réalisée auprès de 1 500 répondants. Par comparaison, elle est plutôt de 38 % envers les municipalités. La confiance en la science était la plus élevée à 7,3 sur une échelle de 10, soit 69 % de confiance très élevée. Inversement, les géants du web comme Google, Meta et Apple sont cancres avec un indice de 3,6, soit 14 %. C'est ce qui complète vos nouvelles. 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
3: 15h30, on est ensemble pour encore une belle grosse heure. C'est Pat Langlois qui vous accompagne jusqu'à 18h dans votre retour à la maison. Viva la Casa avec évidemment la bonne musique qu'on met de l'avant. Du Morgan Wallen, du Teddy Swims, The Calling également. Vieux classique qui s'en vient dans les prochaines. J'espère que ça a été un bon mardi. J'espère que la rentrée est complétée. On dirait que ça change. Tantôt, Anaïs, elle nous disait que son fils était ce matin. Moi, c'était hier. J'ai des amis qui avaient la rentrée la semaine dernière. Chose certaine, on est en plein dedans. Et j'ai réalisé quelque chose, moi, ce matin, parce que j'avais hâte que mes enfants retournent à l'école. Je trouvais ça le fun de retomber dans la routine. Mais j'ai réalisé que la rentrée des enfants, c'est aussi un petit peu la rentrée des adultes, hein? Soudainement, il y a des formulaires à signer, des vêtements à préparer, là, le t-shirt faisait pas. Fallait que je m'assure que oui, j'avais bel et bien rempli le document pour que mon fils aille le transport scolaire. J'ai réalisé que moi aussi, j'ai bien des devoirs en cette période de l'année. Puis ça, ben, je m'ennuyais pas de ça. Rentrée veut dire également dépense. Et on va en jaser dans les prochaines minutes avec Audrey Gagnon, qui vient d'entrer en studio. Vraiment content de vous la présenter. Ça va être une de mes complices. On va être ensemble tous les mardis vers 17h10 pour parler d'argent et parler d'argent au féminin. Et donc, rentrée et argent, malheureusement, ça rime souvent ensemble. On va vous donner quelques trucs, mais tout de suite avant, on repart en musique avec, je le disais, The Calling, Wherever You Will Go. Ça nous ramène en 2001, il y a 25 ans. Ça nous rajeunit pas personne. Et juste avant, ben, ça a été une des grosses chansons de l'été l'année dernière, entre autres, grâce à nos enfants qui ont pas mal trippé sur Hunter, K-pop Demon Hunters. Il y a une suite qui se prépare à ça, ben oui, c'était à prévoir. Sûrement une suite de Golden qu'on écoute. À Viva!

0: On va jaser argent avec Audrey Turgeon. Vraiment, vraiment content de vous la présenter. Content aussi de l'avoir en tant que complice parce qu'à tous les mercredis, on va être ensemble. Allô, Audrey?
1: Allô?
0: Comment ça va?
1: Ça va super bien, toi?
0: Hey, je suis content parce que toi, t'es généralement à Québec.
1: Oui.
0: Présentement dans les studios de Viva, on va toujours avoir la chance de se parler, mais là, on a la chance de se voir en personne.
1: Ben oui, j'étais contente de venir ici en personne dans le studio.
0: C'est vraiment, vraiment très cool. Écoute, il y a quelques instants, j'ai fait ta grande biographie. CPA, plus de 15 ans, entrepreneur, autrice, t'accompagnes les femmes pour leur parler d'argent et c'est ce que tu vas faire avec nous tous les mardis sur les ondes de Viva. C'est quoi la chose, Audrey, qu'on devrait savoir sur toi, que les auditrices, que les auditeurs doivent savoir avant qu'on passe ça?
1: Ben, comme t'as dit, je suis nouvellement autrice depuis de mars dernier. Fait que c'est quand même récent. Puis j'ai plein d'autres idées. Prochain projet d'écriture aussi. Je vais garder ça comme ça, là.
0: Excellent. Bon, on va parler de la rentrée parce que on est en plein dans la fameuse semaine de rentrée. Rentrée, souvent, c'est synonyme avec argent.
1: Mm-hmm.
0: Ouais, hein?
1: Oui.
0: C'est quoi les trucs? Qu'est-ce qu'on peut faire, là? Parce que je pense qu'on pense souvent avoir une bonne idée. On sait que ça va coûter cher. On sait qu'on doit avoir un budget. J'imagine que c'est quelque chose que tu as constaté, toi aussi, que c'est une période où on dépense.
1: Oui, effectivement. Puis, tu sais, ce que je constate, c'est que c'est souvent une période qu'on a plus ou moins planifiée aussi. Fait que, tu sais, on va pouvoir en reparler un petit peu plus tard.
0: Ouais.
1: Mais j'avais envie qu'on partage un petit peu, tu sais, nos expériences parce que, ben, moi, de mon côté, la rentrée scolaire de mon garçon, c'était la semaine passée. Okay. Toi, c'était cette semaine.
0: Cette semaine, pour mes deux, hier matin, là.
1: Ouais, c'est ça. Puis, tu sais, de mon côté, c'est drôle, mais je pensais que cette année, j'allais m'en sortir aux alentours de peut-être 100 $. Tu sais, je me disais, ça va être quand même une bonne année.
0: Ouais.
1: Tu sais, je suis quand même assez organisée. Je suis organisée dans mes finances. Mais non, cette année, ça m'a coûté autour de 300. Tu sais, quand même un petit budget un peu plus élevé que je pensais.
0: Ouais.
1: Tu sais, je me suis rendu compte qu'il y a pas mal de choses que finalement, j'avais peut-être oublié. Tu sais, dans ma planification de la rentrée, tu sais, finalement, il y avait des vêtements qui faisaient plus, que moi, je pensais qu'on était correct, mais non. Les espadrilles aussi, il y a eu un peu plus de fournitures à acheter cette année. La liste était un petit peu plus volumineuse que l'année passée. Tu sais, on avait du matériel désuet aussi qu'on pouvait pas réutiliser.
0: J'allais dire, on rachète beaucoup de trucs.
1: On rachète beaucoup.
0: On n'est pas toujours obligé. Tu sais, des fois, c'est des caprices d'enfants écoute, elle est à moitié finie, on en achète une nouvelle. Et tu veux pas non plus que tes enfants soient gênés avec leur vieux stock tout sale, tout usagé. Ouais. Là.
1: Exactement. De ton côté, c'est-tu le même constat?
0: Moi, je suis chanceux. C'est ma femme est prof.
1: OK.
0: Et donc, c'est sûr que ça tombe un petit peu plus dans sa colonne de responsabilité. Mais quand même, tu sais, on fait attention, puis on essaie, tu sais, honnêtement, les magasins du dollar, là, on va là pas mal. Je sais pas si ça fait partie de tes trucs aussi, mais on a comme pas le choix parce que on réalise aussi qu'on achète tout le temps des choses qui malheureusement servent pas tant. T'sais, tu regardes ta liste là, puis t'as pas le choix de le faire là. T'as pas le choix évidemment. T'sais, si t'as besoin d'être un duo Tang rose à 1 pouce et quart, on va aller l'acheter. Mais souvent, à la fin de l'année, on dit, hey, ton duo Tang rose 1 pouce et quart, l'as-tu utilisé? Non. Fait qu'on dirait que maintenant, on essaie d'aller sauver des sous où on peut en prenant pas nécessairement la top qualité.
1: Non, puis tu sais, je pense que c'est correct de le faire, mais c'est vrai que tu sais, on veut se conformer à la liste parce que bon, on est des bons parents, fait qu'on veut vraiment s'assurer que notre enfant ait tout le matériel, mais c'est vrai que souvent, ils reviennent avec des choses qui n'ont pas été utilisées.
0: Oui.
1: Puis tu sais, je pense que dans le coût de la rentrée, souvent, ce qu'on sous-estime, c'est que oui, il y a la liste de matériel scolaire, mais souvent, tu sais, on oublie tout le reste qui vient autour.
0: Mm-hmm.
1: Tu sais, surtout les vêtements, les souliers, le sac à dos qui est brisé, la boîte à lunch, les petits plats pour faire des collations.
0: T'as tellement raison.
1: Les activités, tu sais, il y a les activités qui vont venir aussi, les sports. Des fois, il y a du matériel supplémentaire qui est demandé un petit peu plus tard. Les déplacements qui s'ajoutent, c'est toutes des choses. C'est qu'on oublie parfois qu'on va avoir comme frais à débourser.
0: 100 $, je pense que tu étais peut-être un petit peu optimiste hein, quand tu t'es donné ça comme budget.
1: Ben oui, un peu.
0: Je pense que oui. Et donc là, si on réalise, tu sais, on est tous dans le même bateau en tant que parents, si on réalise qu'on l'a dépassé notre budget, est-ce qu'il est trop tard en ce moment pour reprendre le contrôle? As-tu des trucs pour nous?
1: Oui, on va pouvoir parler de ces trucs-là, justement, tu sais, de qu'est-ce qu'on peut faire. Il est jamais trop tard, tu sais. Il y a tout le temps façon de reprendre le contrôle d'un petit peu de ses dépenses, tu sais, puis de faire un peu plus attention. Fait qu'on va pouvoir le parler de tout ça, là.
0: Bon, ben, on vous donne les trucs. Audrey a des solutions pour vous si vous avez réalisé que, c'était plus que 100 $ la rentrée scolaire. Tout de suite après Ed Sheeran, voici Shivers.

0: Audrey Turgeon est CPA depuis plus de 15 ans, entrepreneur, autrice, fondatrice de Finances conscientes. Elle va être une des complices de l'émission à tous les mardis vers 17h10. On va parler argent et on va parler argent au féminin parce que je le disais, Audrey, hein, moi c'est ma blonde chez nous qui s'occupe du budget de la rentrée. Je sais que c'est comme ça dans plusieurs maisons. Et malheureusement, cette année, on a peut-être dépassé le budget. Tu sais, si on réalise que ça a coûté plus cher que ce qu'on pensait dépenser, est-ce qu'il est trop tard pour reprendre le contrôle?
1: Ouais, ben un peu comme moi, là, qui pensais que ça allait me coûter 100, mais finalement, ça a été plus autour de 300. Bon, c'est sûr, cette partie-là, on peut plus faire grand-chose.
0: Non,
1: hein, c'est fait.
0: C'est dépensé.
1: C'est ça. Mais maintenant, tu sais, on peut changer les choses. On peut, tu sais, autant que possible, parce que c'est pas fini, les dépenses. Comme on a parlé tantôt, il va y avoir d'autres dépenses qui vont s'ajouter. On va se rendre compte, tu sais, qu'on manque de vêtements. En plus, ben là, l'automne, l'hiver, ça s'en vient. Fait un truc que j'aime donner, c'est vraiment de voir qu'est-ce que mon enfant a vraiment besoin maintenant. Mm-hmm. Qu'est-ce qui peut être réutilisé de ce qu'on possède déjà, puis qu'est-ce qui peut attendre un petit peu plus loin pour étaler les dépenses.
0: Ouais.
1: Fait que ça, je pense que c'est une bonne idée là, de se dire, ben il y a pas besoin de tout de suite nécessairement. Hein. T'sais, souvent, on veut que nos enfants aillent tout maintenant, mais ça pourrait attendre un petit peu.
0: Et c'est vrai même au secondaire. T'sais, je pense à la liste de livres que mon garçon avait. Et c'est sûr qu'on se dit, OK, on va acheter tous les livres dont tu as besoin. Mm-hmm. Mais souvent, on voit le curriculum et il y a tel ou tel livre là, que ça va être en 2027 qu'ils vont l'utiliser.
1: Oui.
0: Et donc, si on peut et si on veut étaler les dépenses, c'est pas fou comme idée.
1: Oui, exactement. Puis, tu sais, on peut se donner une règle. Par exemple, avant d'acheter quelque chose qui est pas essentiel, on peut attendre quelques jours, on peut attendre de voir le besoin va-t-il être vraiment là, c'est-tu quelque chose qui va vraiment servir. On peut se mettre des règles aussi, tu sais, de montant, puis d'en discuter avec nos enfants s'ils sont rendus dans un certain âge de comprendre la valeur de l'argent. On peut leur donner des choix, on peut leur donner un budget, puis dire, ben là, on a ce budget-là. C'est quoi nos options? Qu'est-ce qu'on peut acheter? T'sais, les impliquer aussi dans nos choix puis qu'ils comprennent tranquillement la valeur de l'argent.
0: Tellement. Il y a également à l'école de mon garçon, je ne sais pas si toutes les écoles ont ça, il y a une friperie. Lui, il a un uniforme. Puis ça ouvre pas tout de suite au début de l'année, mais à partir du mois d'octobre, ça ouvre. Et puis à chaque année, on lui dit, va voir t'sais, s'il y a du linge, s'il y a des morceaux que tu cherches, c'est bien moins cher. Et cette année, un autre truc que je suis convaincu, c'est dans toutes les municipalités, il y a ça. Là, Facebook Marketplace, pour des livres, des fois, là, c'est vraiment pas fou parce que les élèves du secondaire 4 de l'année dernière, ils n'ont plus de besoin de leurs livres et ils les vendent aujourd'hui.
1: Oui, tout à fait, tout à fait. T'sais, on peut essayer voir c'est quoi nos meilleurs trucs là, comme ça. Acheter usagé, là, c'est sûr que ça va toujours exister. Il va toujours avoir des choses qu'on peut acheter. Aller dans des magasins qu'on sait que parfois c'est moins cher. Tantôt tu donnais l'exemple du Dollarama. Ouais. Ça peut être juste des choses comme ça, au moins pour nous aider dans le coût de nos dépenses.
0: Et magasiner parce que je te disais micro fermé, j'ai pris ma liste et j'essaie de tourner les coins un peu ronds. Et on a regardé sur les différents sites de commerce en ligne. Puis il y a des choses. C'était vraiment cher. Tu sais, comme des cartables à 22$. Puis là, j'ai regardé ma blonde, je disais, non, la tête, wow. Mm. Oui, ça va être, tu sais, on n'aura pas besoin de se déplacer. Ça va être plus facile, ça va venir à nous. Mais ça se peut pas, là, un cartable à 22$. Là, c'est sûr que moins cher quelque part. Donc, tu sais, des fois, magasiner nos options aussi, là.
1: Exactement.
0: Je sais que c'est la base des fois, mais quand on est tellement occupé, ça va vite. Je trouve qu'il y en a des façons de sauver des sous.
1: Oui, c'est ça. Puis effectivement, tu sais, ça va vite. Fait que quand on entre, par exemple, à la pharmacie, ben, on a envie de tout acheter en même temps parce qu'on est là. Mais c'est sûr que comparer les options à l'ailleurs, magasiner, prendre son temps, ça peut nous faire économiser de l'argent, là. Ça, c'est certain. Et ce que je voulais vraiment finir avec, là, c'est comment on peut, dès maintenant, tu sais, planifier l'année prochaine. Puis ce que j'aime faire, c'est de voir bon, mais combien ça m'a réellement coûté cette année. Fait qu'on peut faire ça, là, un petit relevé de dépenses, combien la rentrée m'a coûté. Puis là, déjà préparer l'année prochaine.
0: Si on
1: voit le budget, comme moi, ça m'a coûté 300. Bon, ben je peux peut-être estimer que l'année prochaine, ça va être la même chose, environ, plus ou moins. Puis le coût des fournitures, ça augmente aussi. Il faut en tenir compte. Fait que si dès maintenant, je prends mon 300, je le divise par 10 mois, 12 mois, puis je prends mon 30$, je le mets dans un compte épargne, rentrée scolaire 2027, déjà là, ben on va être prêt à l'année prochaine. Là. Fait que je pense qu'il faut se préparer d'avance. C'est comme on se prépare aux vacances, à la période des fêtes. On se prépare à l'avance. On le sait que ça va venir dans notre budget, mais on essaye le plus possible. Mais la rentrée scolaire aussi, ça devrait en faire partie.
0: Tout au long de l'année, je sais que tu vas nous donner plein de trucs. On va parler d'argent ensemble. Mais c'est drôle, tu m'ouvres une porte. On dirait que dans le temps de nos parents, on faisait beaucoup de budget d'enveloppe. T'sais, tu mettais littéralement l'argent dans une enveloppe. Moi, quelque chose que je fais, puis ça coûte rien. Mon compte de banque, là, j'ai plein de sous-comptes pour justement faire ça. Et donc, si par exemple, on rénove le sous-sol, là, OK, ben le budget rénovation sous-sol, il est là. Donc, l'argent est vraiment séparé, un peu comme on faisait dans le temps avec des enveloppes. Donc, ça peut être un truc pour le budget de la rentrée 2027.
1: Tout à fait. C'est une excellente idée, là.
0: Audrey, merci beaucoup.
1: Merci beaucoup.
0: Je pense qu'on va se faire du fun cette saison. Et puis, non seulement on va se faire du fun, on va sauver de l'argent, on va parler d'argent. Et puis, vraiment, vraiment content que tu es une de nos complices ici à Viva la Casa.
1: Merci beaucoup.
0: On continue la musique. Sarah Dufour, on va-tu prendre une marche? Oui, on a besoin de prendre une marche pour décompresser de ce fameux budget, cette facture de rentrée. On pensait pas que ça allait coûter si cher. Bon. On va-tu prendre une marche? On est ensemble jusqu'à 18h à Viva. Merci d'être là.

0: 7h25 dans votre retour à la maison. Je vais avoir besoin de vous et je vais avoir besoin de votre point de vue sur la messagerie texte. Je vous rappelle le numéro, c'est le 1-866-56-RADIO. 1-866-56-72-346. Je vous invite à l'enregistrer, ce numéro-là, dans votre téléphone. Je sais que texter un numéro 1-866, c'est pas toujours facile. Vous l'enregistrez une fois dans votre téléphone, vous allez l'avoir pour toute la saison parce que souvent, je vais demander votre point de vue. Et dans un instant, ça va être le débat inutilement important. Est-ce qu'il est inutile? Oui. Est-ce qu'il est important? Je pense également. C'est une conversation que j'avais avec ma blonde cette semaine. Alors qu'on se retombe dans la routine des lunchs, on se demandait si on devrait faire la boîte à lunch le soir ou le matin. Mais là, je sais que tous les parents l'écoutent. Il y a deux écoles de pensée. Il y a des gens qui ne jurent que par le soir avant. D'autres qui se disent, ben non, c'est plus frais le matin. Et donc, curieux de savoir, vous êtes dans quel camp? Débat inutilement important dans un instant. 1-866-56-RADIO. On en discute. Après ceci, il y a musique. Morgan Wallen nous attend de l'autre côté avec Tate McRae et What I Want à Viva.
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après-midi à 17h32 minutes. Je vous l'avais dit, j'ai besoin de vous. Et à chaque émission, il va toujours avoir un moment où je vais avoir besoin de vos textos. Le numéro 1-866-56-RADIO, 1-866-56-72346. On va se faire des petits débats entre vous et moi. Des questions niaiseuses, mais des questions quand même importantes. Et cette semaine, semaine de rentrée, tous les parents, eh bien, on a la même tâche. On doit retomber dans les lunchs. Bon, à moins que vos enfants soient un petit peu plus vieux, qu'ils le fassent. Il y en a également qui ont les lunchs à l'école. Je vous compte chanceux parce que chez nous, on est encore là-dedans. Et c'est peut-être la chose dont je m'étais le moins ennuyé. Tu sais, moi, je trouve ça le fun qu'il y ait une routine. Je trouve ça le fun que les enfants retournent à l'école. Mais les lunchs, pas ma préférée. Puis le pire, c'est que c'est réellement moi. C'est ma tâche à moi. Ma blonde est prof, à part tôt le matin. Donc, les lunchs, c'est à moi. Et là, ben, je vais peut-être dévoiler mes cartes parce que le débat inutile du jour, c'est la boîte à lunch, c'est le soir ou le matin. On dirait qu'il existe deux types de familles au Québec. Il y a des gens qui vont toujours faire ça le soir, c'est fait, c'est réglé. Et il y a des gens qui vivent un petit peu plus dangereusement et qui font ça le matin. Et je tombe dans cette catégorie-là. Moi, je suis un gars de matin. Je trouve que le soir, on a la journée dans le corps. On a fait le souper, on a fait la vaisselle du souper. Et mon Dieu, que ça ne tente pas de retomber dans l'organisation de lunch. Et donc, j'aime mieux ça le matin, mais je sais que je ne suis vraiment pas le seul. Je vous ai posé la question il y a quelques minutes, et donc, je vais tout de suite me tourner vers la messagerie texte. Il y a Mélanie de Drummondville qui dit, elle, c'est le soir 100%. Elle dit, le matin, j'ai assez de misère à retrouver mes clés. Je ne commencerai pas à couper des concombres à 6h45 du matin. Bon point, bon point. On n'a pas tous le même. Tu sais, il y a des gens qui sont très matinaux, d'autres un petit peu moins. Il y a Karine également qui est team matin. Elle dit, je fais mes lunchs le soir. On dirait toujours que le sandwich a vécu une nuit complète avant même d'arriver à l'école. C'est sûr qu'il y a l'élément de fraîcheur. Tu sais, si on tombe vraiment là, dans le concret de la chose, le sandwich fait le matin, il semble qu'il est un petit peu plus frais que celui qu'on a fait le soir, non? C'est vrai que les fruits coupés, on pourrait faire un compromis. On pourrait faire un compromis. Toutes les collations, tu sais, tout le stock qui va dans le lunch soir d'avant et le repas principal, matin même. Souvent, c'est drôle, ce matin, j'ai fait des pâtes pour ma fille Juliette. Je les ai faites ce matin, là, c'était fait, pas besoin de mettre ça au micro-ondes, ça va directement dans le thermos. Il y a Isabelle de Amqui qui dit, le soir, sans aucune hésitation, elle dit, mon bonheur dans la vie, c'est de voir les boîtes à lunch alignées dans le frigo avant d'aller me coucher. Ça me donne l'impression d'avoir ma vie en ordre. C'est sûr que c'est moins stressant quand on se couche la tête libre sans lunch. Ça va bien. Ben, je ne sais pas si on a réglé le dossier, mais certainement, je trouve ça le fun de discuter avec vous de choses comme ça. Ça me fait rire. On continue en musique. Voici Ariane Moffat, Point de mire, la version remix dans votre tour. 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

0: Laissez-moi gager un petit 20 $ qu'à peu près tout le monde qui écoute présentement a de près ou de loin une association avec Apple. Peut-être que vous avez un iPhone en main, peut-être qu'à la maison, c'est un ordinateur Apple que vous utilisez, ou peut-être que dans le temps, ben comme moi, vous aviez un iPod, compagnie qui fait partie de nos vies, qui fait partie de la culture, qui serait sur le point de lancer pour la première fois en 9 ans une nouveauté côté iPhone. C'est une nouvelle ère qui débute du côté d'Apple dès aujourd'hui, 1er septembre, et je vous raconte pourquoi au retour avec la musique de Teddy Swims qui sera là avec Mr. Know-It-All à Viva. 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
2: Je pense pas exagérer quand je dis que la compagnie Apple a littéralement changé nos vies, changé notre quotidien, du iPod au iPhone, aux ordinateurs qu'on utilise à tous les jours. On est plusieurs à avoir adopté toute l'interface de Apple qui entre dans une nouvelle ère à compter d'aujourd'hui. Oui, pourquoi? Ben parce que pour la première fois depuis 15 ans, Tim Cook n'est plus le patron d'Apple. Il y a évidemment eu Steve Jobs, ensuite Tim Cook, et à partir d'aujourd'hui, c'est John Ternus. Peut-être un petit peu moins connu du grand public, mais quand même, qui a passé les 25 dernières années chez Apple depuis 2001, à l'époque de Steve Jobs, où il était ingénieur mécanique de formation. Et là, ben, son premier test, il arrive pas mal plus tôt qu'on pense. C'est dans 8 jours que ce sera lui qui va présenter les nouveautés Apple mercredi le 9 septembre prochain. Et quand je dis qu'on entre dans une nouvelle ère, ben oui, c'est pas juste parce qu'on va avoir un nouveau PDG, mais on pourrait avoir une nouveauté dans un segment de produit qu'on n'a pas vu depuis près de 9 ans. Le fameux iPhone, celui qu'on utilise tous, oui, le 17, le 18 peut-être, mais là, on aurait droit, si les rumeurs s'avèrent vraies, parce que je vous le rappelle, Apple n'annonce jamais ses nouveautés d'avance, mais il y a toujours des rumeurs qui fuitent, et là, on pourrait voir un iPhone pliable. Là, si vous trouvez ça excitant, ben c'est parce que vous suivez pas nécessairement ce qui se passe dans le monde de la technologie, parce que des téléphones pliables, eh bien, ça existe depuis un bon moment. Samsung qui a lancé son premier téléphone pliable en 2019. Et donc, c'est pas comme si Apple réinvente la roue, mais Apple, de nos jours, on dirait que sont moins dans l'innovation, sont plus dans le perfectionnement de technologie qu'on a déjà. Et donc, on pourrait avoir un iPhone parfait, sans la petite ligne au milieu, avec toutes les choses qui nous agaçaient, eh bien, disparues, parce que quand Apple fait quelque chose, bien, ils le font bien. Par contre, quand Apple fait quelque chose, ça coûte des bidous, et donc ça pourrait être très, très cher. On parle d'un téléphone qui pourrait coûter entre 2000 et 2500 $US. Et ça, c'est plus que 3000 piastres canadiens pour un téléphone pliable, auquel je risque de dire non merci, mais quand même, c'est excitant de voir qu'il y a du nouveau. Sinon, bien évidemment, il n'y a pas juste l'iPhone pliable. Si on se fie aux rumeurs, on pourrait avoir un nouveau iPhone 18 Pro, un nouveau iPhone 18 Pro Max, avec, en plus de ça, une nouvelle Apple Watch Series 12, Apple Watch Ultra 4 et des nouveaux AirPods également. Donc, ça va être pas mal intéressant de suivre ça. Moi, personnellement, c'est une conférence que j'aime toujours regarder parce qu'on dirait qu'on a les produits de demain. Puis oui, ça fait rêver en plus, mais un iPhone pliable, est-ce que vous seriez prêt à ouvrir le portefeuille pour dépenser autant d'argent pour ça? Très, très bonne question. Tout un défi qu'il y a, ce fameux John Ternus, c'est sûr que Tim Cook va être tough à battre. Hein? En 2011, quand Tim Cook a pris les commandes, Apple valait 350 milliards de dollars US. La compagnie, aujourd'hui, l'entreprise vaut plus de 4500 milliards. Les revenus annuels qui ont absolument explosé. Tim Cook qui a été derrière certains des produits les plus révolutionnaires. Hein? L'arrivée du Apple Watch, des AirPods, du Apple Pay, Apple TV, le Vision Pro également. Et donc, j'ai hâte de voir ce que John Ternus va être capable de nous donner. Et tout ça commence dès aujourd'hui. C'est lui le nouveau PDG. Et mercredi prochain, les nouveautés qui seront annoncées. On poursuit en musique avec un gars pour qui les choses vont très, très bien. C'est sur son album « On s'enverra les fleurs », sorti en 2025, que Fred nous donnait « Je veux ». La vie va!

Fred, qui offrait le spectacle de la mi-temps au match des Roses le week-end dernier au Stade olympique. Un nouveau record, plus de 17 000 personnes qui sont allées voir un match de soccer féminin. Mon Dieu, que c'était le fun à voir. Et mon Dieu, que le temps passe vite. Déjà, la fin de Viva la Casa. Je suis encore avec vous pour un autre 60 minutes pour les hits à pattes. Mais aujourd'hui, on a eu la chance de rencontrer deux de mes complices, hein, Anaïs Gartin-Lacroix et Audrey Turgeon. Ça me fait plaisir de vous présenter celles qui vont être avec nous demain. Une que vous connaissez très, très, très, très bien si vous écoutez la radio ou si vous regardez la télé depuis quelques années. Marie-Christine Proulx va être avec nous demain, 16h10, de Salut Bonjour, à Sucré Salé, à la radio. Elle a pas mal tout fait. Et ce que j'adore de Marie-Christine, et c'est pourquoi je voulais la voir à l'émission, c'est qu'elle a tellement une belle curiosité. D'ailleurs, elle a un balado qui s'appelle Le vrai du faux, où elle essaie justement de départager les faits, des idées reçues. Et donc, à chaque mercredi, ben, on va jaser ensemble, puis on va piquer et profiter de cette curiosité-là pour jaser de tout et de rien. Et donc, vraiment, vraiment hâte d'avoir Marie-Christine demain. Et à 17h10, Geneviève Evrel, Miss Sushi à la maison. L'histoire, vous la connaissez, complètement folle. Et là, elle va être avec nous pour nous faire manger. Et en tout cas, nous donner le goût d'essayer des nouvelles affaires. Et donc, c'est sûr qu'on allait parler bouffe avec Geneviève Evrel, qui va être avec nous à 17h10. Donc, vraiment excité de vous présenter toutes ces complices-là qui se joignent à Viva la Casa. Merci d'avoir été avec nous. J'espère que le retour à la maison s'est bien passé. Si c'est pas terminé, eh bien, la bonne musique se poursuit avec les hits à pattes qui commencent dans un instant avec la chanson des années 90 la plus écoutée sur les sites d'écoute en ligne depuis quelques années. C'est un autre...

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3: Bonsoir, ici Christophe Moquin pour vos nouvelles. Des travaux routiers sont effectués à Matane entre le chemin Jean-Desbiens et le chemin de la Forge jusqu'au 4 septembre. Ces travaux entraînent une entrave majeure et la circulation se fait en alternance en tout temps. Alors que la campagne électorale débute, le regroupement des cégeps de région interpelle les candidats sur le rôle que joue l'enseignement collégial dans le développement socio-économique des régions. Le regroupement invite les candidats à s'engager à faciliter l'accès aux études collégiales en région en bonifiant les sommes pour les bourses parcours pour la mobilité étudiante, à bonifier le financement de la formation continue et rendre sa gestion plus agile pour les cégeps afin d'assurer une meilleure prévisibilité dans le développement des programmes, à reconnaître aux cégeps un rôle accru dans la gestion des admissions des étudiants internationaux et à augmenter les sommes pour la recherche autonome et appliquée. C'est ce qui complète vos nouvelles. 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
4: Oui, on part le mois de septembre ensemble avec les meilleures tunes des 4 dernières décennies. Déjà 1er septembre, j'en viens pas. Pas grave, parce que la bonne musique, c'est ce qui nous attend pour les 60 prochaines minutes avec plein d'histoires derrière les tunes, comme celle des Goo Goo Dolls et Iris. Saviez-vous qu'il était complètement bloqué, Johnny Resnick, quand il a composé cette chanson-là? Et donc, qu'est-ce qu'il a fait? Il a accordé sa guitare n'importe comment, avec toutes les cordes en ré, sauf une. C'est un accordage tellement tendu qu'on peut casser les cordes si on fait pas attention. Et puis, ben, les sons qui sont sortis de sa guitare étaient assez différents pour lui inspirer ce classique Iris dans les hits à part. À Viva!

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1: Si vous ne réussissez pas la première fois, il faut simplement essayer à nouveau. Parlez-en à Sam Brown, qui a lancé son extrait Stop une première fois le 2 mai 1988. Chanson qui a eu un modeste succès, elle a plafonné au numéro 52 des palmarès au Royaume-Uni. Un flop, considérant que, on espérait un grand succès. Compagnie Disque a donc relancé la même toune le 23 janvier 1989, qui cette fois-ci grimpe jusqu'au numéro 4 britannique et devient sa signature à vie. Comme quoi, si on ne réussit pas la première fois, simplement la faire à nouveau. Stop de Sam Brown s'en vient dans les hits à Pat juste avant. Eh bien, c'est la chanson la plus jouée à la radio américaine il y a 30 ans, en 1996. C'est également le single le plus vendu de l'histoire de Atlantic Records. Une chanson que, quand elle a été composée, les paroles se sont envolées par la fenêtre tellement que Jewel a dû arrêter sa voiture pour aller chercher son morceau de papier. Ça a donné l'énorme succès You Were Meant For Me, chanson la plus jouée de 96 et que je vous tourne tout de suite dans les hits à Pat. À Viva!

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1: C'est le moment de vous faire deviner la chanson surprise du jour d'une chanteuse qui, 2 ans avant de nous avoir donné cette toune, avait remporté le Grammy de la révélation de l'année alors qu'elle n'avait que 19 ans. 2 ans plus tard, donc, c'est du haut de ses 21 ans qu'elle lance un premier extrait d'un album qui va changer son image pour de bon. Elle va passer de chanteuse bonbon bubblegum à artiste sérieuse, entre autres grâce à un titre et un clip, ouais, signé par David LaChapelle, un photographe mode passé à la réalisation. Dans ce clip-là, on la voit boxer. Elle boxait pour de vrai, elle a pris des leçons. Mais ça avait même fait un tollé, le vidéoclip, parce qu'il y avait derrière elle des affiches en thaïlandais et elle avait dû s'excuser. Pas sûr ce que ça disait, mais elle avait dû s'excuser, cette chanteuse-là, qui était toujours en compétition avec Britney Spears. J'espère que vous avez deviné de qui il s'agit. La chanson, par contre, ben on l'écoute dans un instant, ensemble, à Viva.
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1: Je me fais toujours rire avec mes indices. Je pense que c'était assez évident que je parlais de Christina Aguilera qui, à l'époque d'avoir lancé Dirty, était connue sous Xtina avec un clip pas mal plus cru où elle s'éloignait de son image bubblegum chanteuse pop. Ça nous a donné Dirty à Viva.

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1: En 2019, Adam Levine et sa formation Maroon 5 ont lancé l'album Jordi, J-O-R-D-I. Cherchez pas le mot dans le dictionnaire, c'était un hommage à un des meilleurs amis de Adam Levine, Jordi Feldstein, qui a été le gérant du groupe pendant un bon moment et qui était un ami d'enfance de Adam Levine. Les deux étaient en couche ensemble. Ça faisait si longtemps que ça qu'ils se connaissaient. Jordan Feldstein est décédé malheureusement beaucoup trop tôt. Et son surnom, c'était Jordi. Et donc, l'album et la chanson Memories ont été composés pour lui rendre hommage. Memories s'en vient tout de suite avant. Par contre, on s'en retourne en 1988 avec la chanson qui nous a fait découvrir une chanteuse qui a eu un succès un peu accidentel. Pourquoi? Ben parce que la chanson en question avait été composée pour un autre artiste de la compagnie Virgin. Finalement, l'artiste a été largué et donc Paula Abdul a hérité de cette chanson-là. Elle l'a composée dans l'appartement studio de Elliot Wolf qui avait composé la chanson. Elle a utilisé sa douche comme cabine vocale et les voisins se seraient même plaints du bruit. Aujourd'hui, les voisins peuvent dire « Ben ouais, j'étais là » quand Paula Abdul a enregistré « Straight up » dans les hits à Pat. 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
2: J'espère que vous avez passé un bon mardi, content de le terminer avec vous et content de terminer les hits à pattes avec Jean Leloup en ce 1er septembre, date qui pour toujours sera marquée comme étant la date où Tina Turner a atteint le numéro 1 américain avec What's Love Got to Do With It. Fait assez exceptionnel, elle avait 44 ans, ce qui à l'époque était considéré comme quand même assez vieux pour une chanteuse. Aujourd'hui, on dirait plus ça, mais 44 ans, premier numéro 1, et non seulement ça, ça a été le seul et unique numéro 1 de sa carrière à vie. Dans les prochaines minutes, la bonne musique se poursuit sur les ondes de Viva avec une des deux seules collaborations que les Trois Accords ont faites sur disque. Ouais, ils avaient collaboré avec René Martel en 2012 et quand Béatrice Martin, alias Cœur de Pirate, a appelé Simon Prou, ils ont accepté pour toujours les vacances qui s'en viennent dans un instant à Viva. Bonne soirée!
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3: Bonsoir, ici Christophe Moquin pour vos nouvelles. Des travaux routiers sont effectués à Matane entre le chemin Jean-Desbiens et le chemin de la Forge jusqu'au 4 septembre. Ces travaux entraînent une entrave majeure et la circulation se fait en alternance en tout temps. Alors que la campagne électorale débute, le regroupement des cégeps de région interpelle les candidats sur le rôle que joue l'enseignement collégial dans le développement socio-économique des régions. Le regroupement invite les candidats à s'engager à faciliter l'accès aux études collégiales en région en bonifiant les sommes pour les bourses parcours pour la mobilité étudiante, à bonifier le financement de la formation continue et rendre sa gestion plus agile pour les cégeps afin d'assurer une meilleure prévisibilité dans le développement des programmes, à reconnaître aux cégeps un rôle accru dans la gestion des admissions des étudiants internationaux et à augmenter les sommes pour la recherche autonome et appliquée. C'est ce qui complète vos nouvelles. 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

On va-tu passer une excellente soirée ensemble? Je pense que oui. Tommy Coderre qui est avec vous jusqu'à minuit. 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

On en a parlé brièvement la semaine passée pendant une ou deux soirées ensemble. Je vous en reparle parce que là, ça s'en vient. C'est à partir de ce vendredi. Pièce d'art d'Émy Sirois, ce sera exposé à la place des Rochelais et ce sera à partir de ce vendredi jusqu'à presque la fin septembre, jusqu'au 24 septembre prochain. Si vous voulez déjà voir un peu ça ressemble à quoi et peut-être vous rajouter ça à votre agenda, ville.matane.qc.ca dans l'onglet événements. Viens, mon

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3: Voici vos nouvelles, Arsenal Média. Des travaux routiers sont effectués à Matane entre le chemin Jean-Desbiens et le chemin de la Forge jusqu'au 4 septembre. Ces travaux entraînent une entrave majeure et la circulation se fait en alternance en tout temps. Alors que la campagne électorale débute, le regroupement des cégeps de région interpelle les candidats sur le rôle que joue l'enseignement collégial dans le développement socio-économique des régions. Le regroupement invite les candidats à s'engager, à faciliter l'accès aux études collégiales en région, en bonifiant les sommes pour les bourses parcours pour la mobilité étudiante, à bonifier le financement de la formation continue et rendre sa gestion plus agile pour les cégeps afin d'assurer une meilleure prévisibilité dans le développement des programmes. À reconnaître au cégep un rôle accru dans la gestion des admissions des étudiants internationaux et à augmenter les sommes pour la recherche autonome et appliquée. Et maintenant, la météo à Matane, ce soir et cette nuit, c'est nuageux et le minimum est de 10 degrés.
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